0: pour ce 17 juin. Bonne fête Hervé. Leur couleur le rouge, leur chiffre le 4. Les naissances du 17 juin. Isabelle Delobel, la patineuse artistique de danse sur glace. Vénus Williams, la joueuse de tennis. Aurélie Filippetti, la femme politique et romancière. Lio, la chanteuse et actrice. Lionel Cassan, l'animateur de télé dans Matin Bonheur. Fabienne Thibault, la chanteuse, auteur-compositeur-interprète québécoise. Marc Jolivet, le réalisateur, scénariste et humoriste. En 1945, c'est la naissance de Eddy Merckx, le coureur cycliste. En 1909, Régine Pernoud, l'historienne. Et en 1818, Charles Gounod, le compositeur du célèbre opéra Faust. Les décès en 2022. Jean-Louis Trintignant, l'acteur. En 2014, Patsy Byrne, l'actrice. En 2012, Stéphane Bross, l'alpiniste. En 2008, Sid Charisse, l'actrice et danseuse. En 2006, Joseph Zobel, l'écrivain romancier martiniquais, la rue Casse-Nègre. En 1974, Pauline Carton, l'actrice de cinéma et de théâtre. En 2017, un incendie dans la région de Leira au Portugal fait 64 morts. En 2007, en cyclisme, Christophe Moreau remporte le 59e critérium du Dauphiné libéré. En 1999, c'est la mise en examen pour assassinat de l'infirmière Christine Malève qui a pratiqué l'euthanasie sur plusieurs personnes. En 1985, Patrick Baudry, astronome français, décolle à bord de la navette spatiale américaine Discovery. C'est la 18e mission de la NASA. En 1972, c'est le déclenchement de l'affaire du Watergate. En 1885, à bord d'un bateau nommé Isère, la Statue de la Liberté arrive à New York. Et le dicton « Soleil à la Saint-Hervé » fait présager d'un bel été.
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3: Le coup de cœur télévisé en ce mercredi, en commençant par TF1. Et ce soir, à 21h10, Good American Family, c'est la série en réponse à nos prières. Après avoir subi le choc d'une adoption ratée, les Barnett voient leur horizon s'éclairer lorsqu'ils reçoivent un appel concernant une petite fille nommée Natalia. Autre épisode à 22h, surmonte ton appréhension. Et un troisième à 22h55, des fantômes partout. France 2, à 21h10 également, Danse ta vie. C'est un téléfilm de Jean-Pierre Ameris avec Samuel Mercer et Valérie Cassanti. Lucie, 25 ans, rêve depuis toujours de devenir danseuse, même si son handicap la cloue dans un fauteuil roulant. Elle se présente en casting d'une émission de talent, mais le refus du jury réduit ses espoirs en poussière. Impulsivement, elle se jette dans les escaliers. Des racines et des ailes avec France 3, à 21h10 également. Et c'est Carole Gessler qui présente Passion Patrimoine, terroir d'excellence dans les Alpes provençales. Ce nouveau numéro donc nous emmène à la rencontre des passionnés qui se battent pour faire vivre ce territoire d'exception. La soirée foot, la soirée Coupe du Monde avec 18h50 Portugal, République démocratique du Congo. Et puis Jean-Marc Ferry le présentera. La Coupe du Monde de la FIFA 21h05 toujours avec le magazine Ismail Boisdebella, Laure Le Payeur, Sohan Sidovic Guy et Johan Djourou. Et à 21h50, c'est Angleterre-Croatie, Julien Brun le présente. Et ce soir donc un match, les Anglais sont toujours menaçants, ce n'est pas nouveau. Quant aux Croates, ils ont prouvé ce qu'ils valaient ces dernières années. Sur l'équipe, à 19h05, athlétisme, la Ligue de Diamants à Rabat. Et puis la World Continental pour Tour Ostrava, toujours en athlétisme, à 22h05. Vosges TV à 20h45. Et maintenant, on fait quoi? De Vincent Glen, entre 2020 et 2022, 13 comédiens amateurs sont engagés avec le Théâtre de Cristal dans la création de la tournée de la pièce « Les mots de la fin ».
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1: Bonjour à tous, nous fêtons Hervé en ce 17 juin. Alors, les planètes seront-elles de votre côté aujourd'hui?
2: Bélier, une question d'ordre matériel vous empêchera de donner libre cours à vos envies.
1: Taureau, vous aurez intérêt à faire preuve de retenue et de diplomatie.
2: Gémeaux, votre bon sens devrait vous assurer un bon succès professionnel.
1: Cancer, le soutien de Mercure favorisera votre étonnante finesse d'esprit.
2: Lion, vos pensées sont structurées, alors ne vous laissez pas aller à des rêveries fantaisistes.
1: Vierge, vous êtes sous la bénédiction des astres, vous recevrez de bons influx tout au long de la journée.
2: Balance, quoi qu'il arrive, vous ne sacrifierez jamais votre intégrité au nom de l'ambition, c'est très bien.
1: Scorpion, une petite séance de gym vous permettrait de rester en bonne forme physique et d'avoir un moral d'acier.
2: Les Sagittaires, vous êtes persuadés que votre détermination et votre ténacité vous mèneront à la réussite.
1: Capricorne, des choix, des décisions sont à prendre. C'est le bon moment pour sauter sur les opportunités.
2: Verseau, vous ferez preuve d'une exceptionnelle maturité dans votre comportement, ce qui vous permettra de tirer profit de tout ce que vous entreprendrez aujourd'hui.
1: Enfin, Poisson, quelques difficultés sont à prévoir en cette journée qui sera, semée d'imprévus. Comme ça, vous devrez faire face. À demain pour un nouvel horoscope, nous fêterons Léonce.
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2: C'est un air d'été, Remiremont à l'heure estivale et jusqu'au mois de septembre. Ainsi, les journées européennes de l'archéologie. Rendez-vous dimanche 14 juin au musée de Remiremont, entrée libre et gratuite. Visite guidée à 11h, les origines archéologiques de Remiremont au musée Charles de Bruyères, gratuit, c'est sans réservation. Et l'atelier à 14h30, création d'un pot préhistorique, musée Charles Fréry. C'est gratuit sur inscription 03 29 62 59 13 à partir de 7 ans. Don du sang, mercredi 17 juin, de 15h30 à 19h30 au Palais des Congrès, organisé par l'établissement français du sang. Apéro théâtre, une enquête policière captivante sur fond de libération entre collabos, résistance et secrets bien gardés, vendredi 19 juin à 20h au kiosque du Calvaire, accès libre et gratuit, organisé par les ados du petit théâtre de Vecoux. Fête de la musique dimanche 21 juin. De nombreux artistes amateurs, groupes associatifs et semi-professionnels vous donnent rendez-vous à Remiremont à partir de 15h, donc dimanche 21 juin, centre-ville, quartier Charles Revillon, rue du Canton, plan d'eau, médiathèque, hôtel de ville, l'accès est libre et gratuit. Concert au musée, un tour du monde en musique, l'ensemble de corps de Romarie Montin, les accordés vous proposent un voyage musical mêlant classique, musique de film et traditions populaires de différents pays. Samedi 20 juin à 16h30 au musée Charles de Bruyères. L'entrée est libre et gratuite. Concert de l'orchestre de mandolines et guitares de Remiremont, dimanche 21 juin à 20h au grand salon de l'hôtel de ville. Accès libre et gratuit. Louise Combier, atelier d'écriture et concert avec cette candidate à The Voice 9. Samedi 20 juin, atelier de 15h à 17h30, concert à 18h à la médiathèque. C'est gratuit, inscription obligatoire à l'atelier d'écriture organisé par la médiathèque Le Cercle. Expo photo, prendre le temps de regarder par Valentine Zeller. C'est jusqu'au 27 juin à la médiathèque. Accès libre et gratuit aux horaires d'ouverture de la médiathèque, bien évidemment. Répétition publique, l'ensemble est accordé. Lundi 29 juin à 18h30. Jardin des Olives, accès libre et gratuit, organisé par la ville de Remiremont.
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1: Bonjour à tous. Le traitement de l'eau des piscines au chlore génère un gaz qui attaque les voies respiratoires. Dans une analyse détaillée, l'UFC Que Choisir fait le point sur les risques liés aux chloramines. Vous connaissez cette forte odeur caractéristique de chlore en entrant dans une piscine publique ? Elle témoigne de la présence de chloramines. Derrière ce terme se cachent des composés chimiques générés par l'interaction entre le chlore, utilisé pour désinfecter l'eau, et les matières organiques apportées par les baigneurs, comme les peaux mortes, les cosmétiques ou l'urée présentes dans la sueur et l'urine. Ces molécules peuvent alors être à l'origine d'irritations oculaires, cutanées et respiratoires. Pour l'Institut national de recherche et de sécurité, ce risque concerne à des degrés divers toutes les personnes fréquentant les piscines publiques. Maîtres nageurs, surveillants de baignade, le personnel de maintenance et de nettoyage et le public. Mais les enfants constituent un public vulnérable. Les voies respiratoires des tout-petits ne sont pas matures. Les enfants exposés à ces toxiques n'ont pas les mêmes fonctions respiratoires que les autres à l'âge adulte. En revanche, pour une pratique occasionnelle, les risques restent limités. Le nageur du dimanche s'expose surtout à des désagréments passagers comme des rhinites, des sinusites ou des irritations oculaires et cutanées. Alors, comment reconnaître une piscine trop chlorée ? Une forte odeur de chlore indique une concentration élevée de chloramine dans l'air. Des symptômes comme des irritations oculaires ou une gorge qui gratte, même hors de l'eau, sont également révélateurs. La température de l'eau peut aussi jouer un rôle. Une piscine trop chauffée favorise la prolifération des micro-organismes. Sachez aussi que quelques bonnes pratiques sont essentielles, comme se doucher avec du savon avant d'entrer dans l'eau pour éliminer la sueur et les impuretés, ou encore ne pas uriner dans le bassin.

0: pour ce 17 juin. Bonne fête Hervé, leur couleur le rouge, leur chiffre le 4. Les naissances du 17 juin, Isabelle Delobel, la patineuse artistique de danse sur glace. Vénus Williams, la joueuse de tennis. Aurélie Filippetti, la femme politique et romancière. Lio, la chanteuse et actrice. Lionel Cassan, l'animateur de télé dans Matin Bonheur. Fabienne Thibault, la chanteuse, auteur-compositeur-interprète québécoise. Marc Jolivet, le réalisateur, scénariste et humoriste. En 1945, c'est la naissance de Eddy Merckx, le coureur cycliste. En 1909, Régine Pernoud, l'historienne. Et en 1818, Charles Gounod, le compositeur du célèbre opéra Faust. Les décès en 2022. Jean-Louis Trintignant, l'acteur. En 2014, Patsy Byrne, l'actrice. En 2012, Stéphane Bross, l'alpiniste. En 2008, Sid Charis, l'actrice et danseuse. En 2006, Joseph Zobel, l'écrivain romancier martiniquais, la rue Casse-Nègre. En 1974, Pauline Carton, l'actrice de cinéma et de théâtre. En 2017, un incendie dans la région de Leira au Portugal fait 64 morts. En 2007, en cyclisme, Christophe Moreau remporte le 59e critérium du Dauphiné libéré. En 1999, c'est la mise en examen pour assassinat de l'infirmière Christine Malève qui a pratiqué l'euthanasie sur plusieurs personnes. En 1985, Patrick Baudry, astronome français, décolle à bord de la navette spatiale américaine Discovery. C'est la 18e mission de la NASA. En 1972, c'est le déclenchement de l'affaire du Watergate. En 1885, à bord d'un bateau nommé Isère, la Statue de la Liberté arrive à New York. Et le dicton « Soleil à la Saint-Hervé » fait présager d'un bel été.
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1: Les escaliers Mougins à Cournimont sont à la recherche d'un menuisier. C'est pour un poste en CDI à 35 heures par semaine. Pour postuler, on vous demande 2 ans d'expérience avec formation CAP, BEP ou équivalent en menuiserie. À la Bresse, le CCAS est à la recherche d'un cuisinier en EHPAD. C'est pour un contrat à durée déterminée de 3 mois. Poste à 35 heures par semaine, accessible avec au moins 1 an d'expérience ou diplôme CAP, BEP ou équivalent en cuisine. Avec le restaurant And Patagonia de la Bresse, il y a un poste de cuisinier qui vous est proposé. C'est pour un CDI à 43 heures par semaine, un poste qui est ouvert aux débutants. Les jardins de Sophie à Xonrue Longemer sont à la recherche d'un valet ou d'une femme de chambre. C'est pour un poste en CDI à 35 heures par semaine. On vous demande au moins 6 mois d'expérience. Sur Remiremont, un assistant marketing est recherché pour une mission intérimaire de 6 mois à 35 heures par semaine. Pour ce poste, il faut avoir au moins 1 an d'expérience avec formation Bac plus 2 dans le marketing et gestion PME-PMI. Le Minko, restaurant spécialisé en cuisine thaïlandaise à Remiremont, est à la recherche d'un cuisinier pour un CDD de 6 mois à 35 heures par semaine. Pour postuler, on vous demande au moins 6 mois d'expérience avec formation CAP, BEP ou équivalent en cuisine. À Remiremont, il y a un collaborateur commercial en assurance qui est recherché, un poste en CDI à 35 heures par semaine avec formation Bac plus 2 ou équivalent en assurance avec aussi 6 mois d'expérience. Une entreprise basée à Éloi est à la recherche d'un dessinateur projeteur. C'est un poste en CDI à 35 heures par semaine qui vous est proposé, ouvert avec 1 an d'expérience et formation Bac plus 5 ou équivalent. Au syndicat, un agent de quai est recherché pour un poste en CDI à 39 heures par semaine. Alors, il faut être titulaire du CACES 1, un poste ouvert aux débutants à pourvoir très rapidement. Un chauffeur-livreur est recherché sur Saint-Nabor pour un poste en CDI à 39 heures par semaine avec au moins 5 ans d'expérience dans la livraison, le permis B depuis au moins 3 ans. Sur la commune de Saint-Amé, un éducateur spécialisé est recherché pour un poste en CDI à 39 heures par semaine. On vous demande au moins 3 ans d'expérience pour postuler avec formation Bac plus 3, plus 4 ou équivalent en tant qu'éducateur spécialisé.
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1: Bonjour à tous, nous fêtons Hervé en ce 17 juin. Alors, les planètes seront-elles de votre côté aujourd'hui ?
2: Bélier, une question d'ordre matériel vous empêchera de donner libre cours à vos envies.
1: Taureau, vous aurez intérêt à faire preuve de retenue et de diplomatie.
2: Gémeaux, votre bon sens devrait vous assurer un bon succès professionnel.
1: Cancer, le soutien de Mercure favorisera votre étonnante finesse d'esprit.
2: Lion, vos pensées sont structurées, alors ne vous laissez pas aller à des rêveries fantaisistes.
1: Vierge, vous êtes sous la bénédiction des astres. Vous recevrez de bons influx tout au long de la journée.
2: Balance, quoi qu'il arrive, vous ne sacrifierez jamais votre intégrité au nom de l'ambition. C'est très bien.
1: Scorpion, une petite séance de gym vous permettrait de rester en bonne forme physique et d'avoir un moral d'acier.
2: Les Sagittaires, vous êtes persuadés que votre détermination et votre ténacité vous mèneront à la réussite.
1: Capricorne, des choix, des décisions sont à prendre. C'est le bon moment pour sauter sur les opportunités.
2: Verseau, vous

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0: nos centres émissions. Et en cette journée du mercredi 17 juin, il est exactement 7 heures.
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0: La vie à Gérardmer, vallée des lacs et la Bresse, vallée de la Moselotte. La fête de la musique, ce sera samedi 20 juin dès 17h30 à cœur cours de l'école du centre de Cornimont. Cuisson recueillie par Sophie Daguet. Et puis dès 16h, buvette par le CSP, petite restauration par le sel des Hauts. Avec les artistes, concert des élèves de Sébastien Formé à 17h30, le duo Anne et Laurent à 18h30, Rouda à 19h30 et puis Terzel à 20h30. Vous pourrez participer au quiz musical de le CSP et gagner une crêpe. Il y aura d'autres rendez-vous, évidemment, avec Gérard May, la fête de la musique, dimanche 21 juin. La Maison de la Culture et des Loisirs, la MCL, investit la place du vieux Gérard May dès 12h, dimanche 21, pour célébrer la musique dans une ambiance conviviale et festive. Jeannot et Janet, reprise de chansons françaises et internationales. Lénad, chansons françaises aux influences pop et reggae. Free Confi, reprise acoustique de chansons françaises. Léna et Thierry Godefroy, reprise acoustique rock. Les Déracinés Blues Rock. UMG, Union Musicale de Gérard May. Tout simplement donc place du vieux Gérard May pour dimanche. Luc Arbogast, le chant des pierres, chapelle de Travexin, donc commune de Cornimont, samedi 27 juin à 20h30 et dimanche 28 juin à 16h. Le tarif est de 25 euros. Les places sont limitées. Il faut réserver sur Hello Asso ou se renseigner aussi au 06 21 04 66 26 ou encore sur chapelle.travexin@free.fr. À noter qu'il y aura une petite restauration sur place. Les concerts sont organisés par l'association des Amis de la Chapelle de Travexin. Et puis bien sûr, n'hésitez pas à nous envoyer vos informations sur tous les secteurs qui nous concernent, celui des Hauts-de-Vosges, Gérard May, la Bresse, celui de la Vallée à partir du Tillot jusqu'à Rue à partir de Busson ou encore le pays de Remiremont, évidemment.
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0: Charles Aznavour, tu te laisses aller 7h06.
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0: Eh oui, Chloé, et la fête de la musique organisée par la Société des Fêtes de Ramonchamp, parc du Château de la Demoiselle des Roches, Ramonchamp, et ce sera samedi 20 juin de 17h à 23h, la Ramonchamoise musicale, le Chœur des Alpes et le groupe Trio Apro seront les invités de la soirée. Guillaume va arriver avec son histoire d'un jour, il y aura Hélène Segarra et Laura Pausini, mais voici The Cash, Shall I Stay or Shall I Go?

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1: Nous sommes le 17 juin aujourd'hui et direction la Belgique pour parler d'un très grand cycliste, même peut-être le plus grand de tous.
2: L'ogre, le cannibal, des surnoms féroces pour un homme qui le fut tout autant sur la selle de son vélo durant une quinzaine d'années. C'est aujourd'hui l'anniversaire d'Eddy Merckx, l'incroyable Belge est né le 17 juin 1945. Impossible pour nous de détailler le palmarès du fameux coureur du royaume, lui, l'empereur de la petite reine. Triple champion du monde, 5 fois vainqueur du Tour de France, 5 tours d'Italie, le Tour d'Espagne, recordman de victoires d'étape sur la Grande Boucle, toutes les prestigieuses courses et classiques sont dans son escarcelle, et cela entre 1966 et la fin des années 70. Mais cette domination ne s'est pas faite sans grands combats. Rival des Gimondi, Poulidor, Zoetemelk, De Vlaeminck ou encore Luis Ocaña, sa capacité à dompter tous les circuits, tous les reliefs, même à l'aise sur la piste, Eddy fut insatiable à tous les points de vue, dégoûtant plus d'un de ses adversaires. Et des records, en voulez-vous ? En voilà, record du plus grand nombre de jours en jaune dans le Tour de France, le plus grand nombre de victoires sur une saison et même sur une carrière, plus de 525 levées de bras victorieuses. Ça, c'est juste un échantillon des références du cannibal. Mais pour tout avouer, une chronique de 3 minutes ne résumerait jamais assez ce qu'a pu apporter le grand succès d'Eddy Merckx au cyclisme.
1: Allez, on se donne rendez-vous demain pour d'autres histoires d'un jour avec Mémoire Sport.
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Laura Pausini et Hélène Segarra, on n'oublie jamais rien, on vit avec 7h17. Et il y a rendez-vous, ce sera samedi 20 juin à partir de 18h devant la salle multi-activité à Saint-Étienne. Musique et spectacle de cirque par la compagnie WAB et les Étincelles et compagnie des Lulu. C'est organisé par l'association Noctua. Voici Bernard Lavilliers, Saint-Étienne.

Comme le titre de Bernard Lavilliers à un certain moment, Saint-Étienne, 7h20. Il y a la fête de la musique à partir de 18h à l'étang du Frac à Fraisse. Ce sera bien sûr samedi 20 juin à partir de 18h, soirée karaoké. Puis l'après-midi, il y a un spécial truite jaune. Elles chanteront pas, mais à 14h, c'est jusqu'au coucher du soleil d'ailleurs. 15€, la prise limitée toutefois. Et il y aura restauration, fête de la musique sur place, buvez sur place également. Profitez de cette soirée conviviale en zizik. Et vous êtes attendus, bien entendu, nombreux. Voici les Simply Red, Thrill Me.

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2: Bonjour, bonjour à tous. 16 concurrents âgés de 6 ans n'ayant pas gagné 110 000 euros ont rendez-vous dans le prix de l'agglomération d'Agen, l'hippodrome du même nom, à l'occasion du Quintet Plus de ce mercredi 17 juin 2026. L'allocation sera de 32 000 euros et le départ prévu vers 18h30. En tête de notre sélection, le 10, Kirella, prise en note lors de sa dernière fin de course, déférée des 4 pieds, elle peut l'emporter. Suivi du 15, Kiki, sur la lancée de ses 3 dernières prestations. Le 7, Katanga de Blas, bien placé au premier échelon. Le 16 Kaiser chance sur la montante et à la limite du recul. Et enfin le 15 Keep Sake peut à très belle cote prendre une place dans la bonne combinaison. Il complétera notre sélection. Une sélection que vous pouvez retrouver sur ma chaîne YouTube Tom Kazak, les pronostics hippiques avec mes dernières minutes. Donc notre choix aujourd'hui, premier le 10 Kirella, second le 15 Kiki, troisième le 7 Katanga de Blary, quatrième le 16 Kaiser chance, cinquième le 5 Keep Sake, le second choix le 4, le 13 et le 12. Et à vous la fortune!
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0: Radio des Ballons ensemble de notre émission, 7h30.
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2: Les escaliers Mougins à Cornimont sont à la recherche d'un menuisier. C'est pour un poste en CDI à 35 heures par semaine. Pour postuler, on vous demande 2 ans d'expérience avec formation CAP, BEP ou équivalent en menuiserie. À la Bresse, le CCAS est à la recherche d'un cuisinier en EHPAD. C'est pour un contrat à durée déterminée de 3 mois. Poste à 35 heures par semaine, accessible avec au moins 1 an d'expérience ou diplôme CAP, BEP ou équivalent en cuisine. Avec le restaurant Ande Patagonia de la Bresse, il y a un poste de cuisinier qui vous est proposé. C'est pour un CDI à 43 heures par semaine, un poste qui est ouvert aux débutants. Les jardins de Sophie à Xonrou-Longemer sont à la recherche d'un valet ou d'une femme de chambre. C'est pour un poste en CDI à 35 heures par semaine. On vous demande au moins 6 mois d'expérience. Sur Remiremont, un assistant marketing est recherché pour une mission intérimaire de 6 mois à 35 heures par semaine. Pour ce poste, il faut avoir au moins 1 an d'expérience avec formation Bac plus 2 dans le marketing et gestion PME-PMI. Le Minko, restaurant spécialisé dans la cuisine thaïlandaise à Remiremont, est à la recherche d'un cuisinier pour un CDD de 6 mois à 35 heures par semaine. Pour postuler, on vous demande au moins 6 mois d'expérience avec formation CAP, BEP ou équivalent en cuisine. À Remiremont, il y a un collaborateur commercial en assurance qui est recherché, un poste en CDI à 35 heures par semaine, avec formation Bac plus 2 ou équivalent en assurance, avec aussi 6 mois d'expérience. Une entreprise basée à Éloie est à la recherche d'un dessinateur projeteur. C'est un poste en CDI à 35 heures par semaine qui vous est proposé, ouvert avec 1 an d'expérience et formation Bac plus 5 ou équivalent. Au syndicat, un agent de quai est recherché pour un poste en CDI à 39 heures par semaine. Alors, il faut être titulaire du CACES 1, un poste ouvert aux débutants à pourvoir très rapidement. Un chauffeur-livreur est recherché sur Saint-Nabor pour un poste en CDI à 39 heures par semaine avec au moins 5 ans d'expérience dans la livraison, le permis B depuis au moins 3 ans. Sur la commune de Saint-Amé, un éducateur spécialisé est recherché pour un poste en CDI à 39 heures par semaine. On vous demande au moins 3 ans d'expérience pour postuler avec formation Bac plus 3, plus 4 ou équivalent en tant qu'éducateur spécialisé.
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titre de Vosges Matin à la une. Coupe du monde de football, entrée en lice réussie pour les Bleus, pour son entrée dans la compétition. L'équipe de France s'est imposée face au Sénégal 3-1, de quoi lancer les Bleus de la meilleure des manières. Photo de Franck Fiff, c'est en page 37 et 38 du quotidien. En Lorraine, en page 6, Francis Holm renvoyé devant les assises pour un meurtre commis en 1989. Vosges toujours, page 2 et 3, animaux et canicules, l'heure de la vigilance. Photo d'Éric Thiébault. Et puis, avec le PDG de l'Intermarché de Mirecourt à la une, avec son chien dans le caddie. Page 44, l'autoportrait méconnu de David Hockney. Et également à la une du journal de Saint-Dié-en-Mirmont ou d'Épinal La Plaine. Eh bien, à la Bresse, plusieurs temps forts pour les 30 ans de la réserve naturelle nationale de la tourbière de Maché. Photo d'Emmanuel Hans Perrin. Et puis également tourisme, les retombées économiques liées au tourisme en hausse en Déodacie et dans le Massif, et cela devrait se poursuivre cet été. Le supplément, ici on agit, pour les journaux du groupe Ebra. Environnement, mieux se loger dans un monde qui change. Grand témoin, page 5, retrouvez l'entretien avec Sophie Nemoz, sociologue. Infographie, page 6 et 7, le secteur face aux défis de l'adaptation et de l'atténuation. Et Grand Est en page 8 et 9 à Strasbourg, ici on agit. Tiens forum aujourd'hui et demain.

0: Pokora, comme d'habitude, 7h39.
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0: Et la fête de la musique, de nombreux artistes amateurs, groupes associatifs et semi-professionnels donnent rendez-vous à Remiremont dimanche 21 juin à partir de 15h. Alors au centre-ville, au quartier Charnay-Chevillon, Revillon également, à la rue du Canton, au plan d'eau, à la médiathèque, à l'hôtel de ville, et j'en passe peut-être des meilleurs. Accès libre et gratuit, bien sûr, c'est la fête de la musique. La souche, foule sentimentale.

Et ce mercredi à 15h à la médiathèque du Tio, il y a moi et ma bande, nos petits et grands héros. C'est le thème de la manifestation nationale Partir en Livre. Mais je n'ai pas dit en live, en livre. L'occasion de jouer avec nos héros favoris. C'est sur inscription pour les 6 à 11 ans. Sound of Legend, San Francisco.

0: Sound of Legend, San Francisco, 7h48.
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0: Apéro au théâtre, meurtre au palace, une enquête policière captivante sur fond de libération entre collabos, résistants et secrets bien gardés. Ce sera ce vendredi, donc, à 19 juin à 20h, au kiosque du Calvaire, à Remiremont, accès libre et gratuit, organisé par les ados du petit théâtre de Vecoux. Peter Touch, Get Up, Stand Up.

0: Get Up Stand Up, Peter Touch, 7h52. Nous sommes aujourd'hui mercredi, et il n'y a pas d'école. Le soleil s'est levé à 5h46, il se couchera à 21h57. Nous fêtons Hervé Mossilier. Harvey, quand on veut, on peut. C'est un proverbe français. Bon, si c'est aussi vrai que ça, mais tant pis.
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0: Et un 17 juin, en 1789, les députés du tiers état et aux états généraux et quelques-uns du clergé se constituent en Assemblée nationale. En 1882, naissance du compositeur russe Igor Stravinsky, qui est mort le 6 avril 1971. En 1939, l'exécution d'Eugène Wiedemann, condamné pour le meurtre de 6 personnes, et la dernière exécution politique et publique en France. En 1953, soulèvement ouvrier à Berlin-Est. Et oui, sachez que, d'abord, c'est comment appelle-t-on une baguette qui ne trouve pas son chemin? Comment appelle-t-on une baguette? Un pain perdu. Bon anniversaire aujourd'hui, avant Sylvie Alain et l'horoscope, à notre petite Lio, Banana Split.

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1: Bonjour à tous, nous fêtons Hervé en ce 17 juin. Alors, les planètes seront-elles de votre côté aujourd'hui?

0: cancer, le soutien de Mercure favorisera votre étonnante finesse d'esprit.
1: Lion, vos pensées sont structurées, alors ne vous laissez pas aller à des rêveries fantaisistes.
0: Vierge, vous êtes sous la bénédiction des astres. Vous recevrez de bons influx tout au long de la journée.
1: Balance, quoi qu'il arrive, vous

0: comme ça. Vous devrez faire face. À demain pour un nouvel horoscope. Nous fêterons Léonce.
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0: fils qui a alors 5 ans. À l'école du faubourg d'Embraille, elle soupçonne deux autres écoliers de l'école maternelle. La plainte a été classée toutefois sans suite. La plaignante reproche le fait qu'il n'y ait pas eu d'enquête. Le parquet précise qu'en dessous de 10 ans, il ne peut y avoir de responsabilité pénale. Avant 2h de l'après-midi hier, rue des Marronniers à Chavelot, un pilote de mob de 17 ans percute l'arrière de la voiture qui le précède. La conductrice ralentissait alors pour tourner. Le jeune Taonais est tombé après avoir percuté le pare-brise arrière avec sa tête et il a une fracture de l'épaule. À Attignéville, c'est un pilote de moto de 57 ans de Cheffaut qui vers 11h30 du matin est entré en collision avec une voiture. Le motard est légèrement touché, la conductrice de la voiture évidemment est indemne. Les élections municipales, ce n'est pas toujours terminé pour tout le monde. À Faucon-Court, l'élection de 3 adjoints a été finalement invalidée et l'annulation de l'élection avait été demandée par la préfecture pour Gaëla Sagar, première adjointe, Hervé Vincent, deuxième, et Gervais François, troisième. Ah oui, vous avez remarqué, ça ne respectait pas l'ordre femme-homme, et c'est trop compliqué, dit Stéphane Simonin, le maire, qui, pour son troisième mandat, a été confronté au problème. Je ne veux pas être premier adjoint, je préfère être deuxième. Je ne veux pas être deuxième adjoint, je préfère être troisième. Bon, enfin bref, c'est très compliqué. Ben voilà, il faudra recommencer l'élection des maires à la mairie. Bon, c'est pas très très compliqué, mais il va falloir trouver quand même la solution. Des obsèques, celle de Frédéric Hatton, 60 ans, ce mercredi à 10h30 à l'église de Xon rue Langemer. Nicolas Mathieu, 54 ans, demain jeudi à 10h30 à l'église de Cornimont. Ou encore Éloi Bertrand, 87 ans, ce mercredi à 14h30 à l'église de Xonru. La Coupe du Monde de foot, Cocorico, l'équipe de France a gagné après une première mi-temps tout de même assez difficile, mais les Français donc sont diesel, et malgré le prix de l'essence. Et en fait, donc la deuxième mi-temps s'est bien passée. Mbappé réussit maintenant la meilleure performance des buteurs en équipe de France, voilà tout de même qui est bien parti. France-Sénégal, donc 3-1, à noter la Norvège qui a facilement battu l'Irak 4-1, et l'Argentine qui a défait l'Algérie 3-0. On ne sait pas si l'Algérie va changer d'entraîneur, en tous les cas, ils ne peuvent pas suivre la Tunisie. Et voilà pour donc cette Coupe du Monde. Rendez-vous donc ce soir pour d'autres matchs, nous aurons l'occasion de reparler dans la journée. Et puis, la couleur du ciel. Alors là, il y a des inquiétudes, il y a déjà des débuts de feux de forêt en France. Vous avez peut-être remarqué sur vos écrans de télévision, puisque tout le monde en parle. En tous les cas, ce mercredi, le soleil est bien présent, encore quelques nuages. Il y a eu de 11 degrés ce matin du côté du Honnec, où demain nous irons cueillir l'arnica. Jusqu'à 33 degrés aujourd'hui, demain jeudi, soleil 15 à 35 degrés. Vendredi, des orages de 16 à 35 degrés également. Samedi, soleil. Ah oui, il y a quand même des risques d'orages. Soleil et nuages, 17 à 36 degrés, mais les températures vont quand même monter samedi et même dimanche. Soleil, peu de nuages, de 17 à 38 degrés. 38, c'est pour Neufchâteau. Ça sera le point le plus chaud du département des Vosges. Bonne journée à tous.
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1: Ah, Raphaël est artiste dans cette heure-ci que nous entendons le plus souvent. On ne peut pas me dire pourquoi. Et dans 150 ans, il est 8h07, samedi 20 juin, à la fête de la musique à Saint-Maurice, la salle de multi-activité, mais en extérieur, avec Imani San et Berezina, musique, convivialité, buvette, restauration. C'est avec la fourmilière. Les petits Vosgiens arrivent, il y aura Eric Chardin, mais voici The Police, Don't Stand So Close to Me.

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2: Aujourd'hui, on va parler des trains, de surtout 6-7, d'où ça vient.
1: Alors, au tout départ, 6-7, cette expression que vous avez déjà entendue, qui est extrêmement immature.
2: Très immature,
1: c'est vrai. Vient tout d'abord d'une musique.
3: Ouais, d'un clip.
1: Si,
3: il avait dit mon père, clairement, il s'est renseigné.
1: D'un clip de musique américain.
3: Oui, oui.
1: Où une personne répète plusieurs fois sa rue, qui est le 67.
3: Non.
1: Un foot.
3: Si, c'est ça.
1: Si.
3: Non.
1: Si, c'est ça.
4: 6 pieds, 7 pouces. 6 pieds, 7 pouces, c'est la taille du joueur. De
3: oui,
4: basket.
3: Oui, sinon ça commence.
1: Ça commence du clip. Où une personne dit plusieurs fois 67. Et après, la Melo Ball, un basketteur, reprend cette trend en faisant un petit geste en disant 67.
2: Ensuite, il y a un enfant là dans le.
1: Qui le dit avec tellement d'enthousiasme.
2: Il dit hyper fort 6-7 en agitant les mains. Et du coup, depuis maintenant, ça va faire 3 mois. Trois mois, quatre mois, même.
3: Plus, bien plus.
2: Trois mois, cinq mois, ok. Cinq mois,
1: non, ça fait depuis juin 2025. Hein.
3: Et oui, ça fait plus longtemps, mais en fait
2: c'était pas encore connu encore. Ouais. Mais donc, voilà. Et en ce moment, il y a plusieurs musiques, comme CX7, Testy Krusty, là.
3: Ouais.
2: Voulez-vous écouter un petit extrait de Charles qui chante ça?
3: Non, avec vous,
5: les gars, avec vous. On fait tous ensemble.
2: Allez, c'est parti, on vous écoute.
6: 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Dans la France à Macron.
3: Bravo les copains.
2: Et donc voilà. Ensuite, il y a une autre musique qui est My Venti, My Setti.
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2: Donc voilà. Merci Charles de tes grands talents de chanteur pour plus tard. Puis voilà, il y a une autre musique avec 6-7 ou pas?
3: Non.
2: Ok.
3: Non.
2: Merci de nous avoir écoutés. C'était surtout pour vous parler de 6-7, pour dire que c'était un peu embêtant en ce moment, 6-7. Voilà, bonne journée, au revoir.
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un concert au musée à Remiremont, un tour du monde en musique. L'ensemble de cordes aura Marie-Montin les accordés vous propose ce voyage mêlant classique, musique de films et traditions populaires de différents pays. Samedi 20 juin à 16h30, c'est au musée Charles de Bruyères. L'entrée est libre et gratuite. Voici Céline Dion dansant.

0: Céline Dion dans son 8h et quelques 20 minutes. À Fraisse, place de l'eau vive, samedi 20 juin à 19h, fête de la musique. Cédric Montesinos à la guitare, Aude Cayel country. Le groupe L'Or et le Hardy duo guitare Voix sans frontières. Restauration et buvette par l'association des mini trains de Fraisse. Pierrette va arriver avec l'éphéméride. Voici Tina Charles. I love to love.
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1: Pour ce 17 juin, bonne fête Hervé. Leur couleur le rouge, leur chiffre le 4. Les naissances du 17 juin, Isabelle Delobel, la patineuse artistique de danse sur glace. Vénus Williams, la joueuse de tennis. Aurélie Filippetti, la femme politique et romancière. Lio, la chanteuse et actrice. Lionel Cassan, l'animateur de télé dans Matin Bonheur. Fabienne Thibault, la chanteuse, auteur-compositeur-interprète québécoise. Marc Jolivet, le réalisateur, scénariste et humoriste. En 1945, c'est la naissance de Eddie Merckx, le coureur cycliste. En 1909, Régine Pernoud, l'historienne. Et en 1818, Charles Gounod, le compositeur du célèbre opéra Faust. Les décès en 2022. Jean-Louis Trintignant, l'acteur. En 2014, Patsy Byrne, l'actrice. En 2012, Stéphane Bross, l'alpiniste. En 2008, Sid Charis, l'actrice et danseuse. En 2006, Joseph Zobel, l'écrivain romancier martiniquais, la rue Casse-Nègre. En 1974, Pauline Carton, l'actrice de cinéma et de théâtre. En 2017, un incendie dans la région de Leira au Portugal fait 64 morts. En 2007, en cyclisme, Christophe Moreau remporte le 59e critérium du Dauphiné libéré. En 1999, c'est la mise en examen pour assassinat de l'infirmière Christine Malève qui a pratiqué l'euthanasie sur plusieurs personnes. En 1985, Patrick Baudry, astronome français, décolle à bord de la navette spatiale américaine Discovery. C'est la 18e mission de la NASA. En 1972, c'est le déclenchement de l'affaire du Watergate. En 1885, à bord d'un bateau nommé Isère, la Statue de la Liberté arrive à New York. Et le dicton « Soleil à la Saint-Hervé » fait présager d'un bel été.
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0: 1 an, une mère de famille spinalienne dépose plainte car elle soupçonne des agressions sexuelles sur son fils qui a alors 5 ans. À l'école du Faubourg d'Ambraille, elle soupçonne en effet 2 autres écoliers de l'école maternelle. La plainte a été classée sans suite. La plaignante reproche le fait qu'il n'y ait même pas eu d'enquête. Le parquet précise qu'en dessous de 10 ans, il ne peut y avoir de responsabilité pénale. Avant 2h de l'après-midi hier, rue des Marronniers à Chavelot, un pilote de mobylette de 17 ans percute l'arrière de la voiture qui le précède. La conductrice ralentissait alors pour tourner. Le jeune Taonais est tombé après avoir percuté le pare-brise arrière avec sa tête. Il a une fracture de l'épaule. À Tignéville, c'est un pilote de moto de 57 ans de chef-lieu qui, vers 11h30 du matin, est entré en collision avec une voiture. Le motard est légèrement touché, la conductrice de la voiture, évidemment indemne. Une habitante de Darnay dépose plainte suite au témoignage de son fils de 13 ans qui dit avoir été touché par un adjoint au maire. Celui-ci explique qu'il ne s'agit que d'une petite tape. Classée sans suite, la mère de famille est en colère. Élection municipale, 3 adjoints à Stéphane Simonin, le maire de Fauconcourt. 3 adjoints invalidés. La procédure de l'élection ne respectait pas l'alternance homme-femme. La préfecture avait déjà pris la décision qui a été confirmée par le tribunal administratif. Mais le maire explique toute la difficulté de procéder ainsi. Il n'y avait pas les candidats qui ne voulaient pas être à la bonne place. Obsèques de Frédéric Hatton, 60 ans, ce mercredi à 10h30 à l'église de Xonrue-Longemer. Nicolas Mathieu, 54 ans, demain jeudi à 10h30 à l'église de Cornimont. Et Éloi Bertrand, 87 ans, ce mercredi à 14h30 à l'église de Xonrue. Et le sport, évidemment, la Coupe du Monde qui domine tout jusqu'au 19 juillet. France-Sénégal 3-1, mais les Français ont joué en diesel, première mi-temps difficile, mais tout ensuite est rentré dans l'ordre. Kylian Mbappé bat le record du nombre de buts en équipe de France. Irak-Norvège, victoire norvégienne 4-1. L'Argentine a battu l'Algérie 3-0. L'Autriche a battu la Jordanie 3-1. Aujourd'hui, alors à 19h, le grand rendez-vous avec nos amis portugais, Portugal contre la RDC. Je pense qu'on va dans les associations portugaises regarder ça ensemble. À 22h, Angleterre-Croatie. À 1h du matin, le Ghana joue contre le Panama. Et à 4h, l'Ouzbékistan face à la Colombie. Et bien sûr, un autre sujet qui préoccupe en ce moment, c'est la couleur du ciel. Ah ben, il va faire du beau soleil, mais ce n'est pas le seul problème. Ce mercredi, soleil et nuages de 11 à 33 degrés. Demain jeudi, soleil de 15 à 35 degrés. Vendredi, orage de 16 à 35 degrés. Samedi, soleil et nuages de 17 à 36 degrés. Et puis dimanche, soleil, peu de nuages, de 17 à 38 degrés à Neufchâteau. Ce sera la commune la plus chaude du département des Vosges. Mais voilà, qui tout de même suscite quelques inquiétudes, parce qu'évidemment, la chaleur pose problème, notamment dans les EHPAD. Encore que ce mot-là va disparaître, ça va bien nous arranger. Mais il y a donc des soucis, notamment médicaux. Et puis les feux, puisque les premiers feux sont apparus même en Bretagne, il faut le signaler. Et voilà, qui inquiète notamment les agriculteurs, bien évidemment, puisque souvent les machines en sont la cause.
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0: Calotte Géro en version live, un jour parfait, 8h38. Il y aura un concert de l'orchestre de mandolines et guitares de Remiremont dimanche 21 juin à 20h, grand salon de l'Hôtel de Ville, accès libre et gratuit à Remiremont, bien sûr. Camélia Jordana, facile.
1: J'aime bien.

0: Fermez les jambes, Anna. Facile, 8h43.
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2: J'étais dans ma voiture, j'arrive sur une place, je prends le sens giratoire. Emporté par le mouvement, je fais un tour pour rien. Je me dis, ressaisissons-nous. Je vais prendre la première à droite. Je vais pour prendre la première à droite, sans interdit. Il fallait s'y attendre. Je vais prendre la deuxième, sans interdit. Si c'était à prévoir, je vais prendre la troisième. Je vais pour prendre la troisième, sans interdit. Ils exagèrent tout de même. Je vais prendre la quatrième. Je vais pour prendre la quatrième, sans interdit. Tiens, je refais un tour pour vérifier. 400 interdits. Alors j'appelle l'agent, je dis, monsieur l'agent, je m'excuse, il y a quatre rues, elles sont toutes les quatre en sens interdit. Il dit, je sais, c'est une erreur. Je dis, alors pour sortir. Ben, il dit, vous pouvez pas. Je dis, qu'est-ce que je vais faire? Mais il me dit, tourner avec les autres. Je dis, il tourne depuis combien de temps? Mais il me dit, il y en a, ça fait plus d'un mois. Puis ils disent rien. Il dit, qu'est-ce que vous voulez qu'ils disent? Ils ont l'essence, ils sont nourris, ils sont contents. Je dis, il y en a pas qui cherchent à s'évader. Il me dit, si, mais ils sont tout de suite repris. J'y vais par qui? Il me dit, par la police qui fait sa ronde, mais dans l'autre sens. Ah ben, je dis, ça peut durer longtemps, ça. Mais il me dit, jusqu'à ce qu'on supprime l'essence. Je dis, si on supprime l'essence, alors il faudra remettre les bons. Il me dit, il n'y a plus de bon sens. Il me dit, ils sont uniques ou interdits? Il me dit, donnez-moi 300 francs. Il me dit, de quoi? Il me dit, de taxes de séjour. Il dit, plus 900. Je dis, pourquoi? Il me dit, parce que c'est défendu de stationner. Ah, je dis, ça commence bien. Il me dit, tâchez que ça continue, sans ça, je vous aurai au tournant. Alors, j'ai tourné. Alors, à un moment, je roulais à côté d'un laitier. Alors, j'ai engagé la conversation. J'ai dit, moi, laitier, j'ai ton lait va tourner. Il me dit, t'en fais pas, je fais mon beurre. Je dis, celui-là, il a le moral. Hein. Je dis, qu'est-ce que c'est que cette voiture noire, là, qui ralentit tout? Il dit, ça, c'est le corbillard. Il dit, tourne depuis 15 jours. Ben, je dis, la voiture blanche, là, qui nous double. Ah, il dit, ça, c'est l'ambulance. Priorité. Je dis, mais il y a quelqu'un dedans hein? Ah, il me dit, il y avait quelqu'un. Ben, je dis, où il est maintenant? Il me dit, dans le corbillard. Je me suis arrêté. J'ai appelé l'agent, j'ai dit, monsieur l'agent, je m'excuse, j'ai un malaise. Il me dit, si vous êtes malade, montez dans l'ambulance.
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Bon Jovi, Save the World, 8h52. La fête de la musique, eh bien, c'est aussi le rendez-vous du TIO, samedi 20 juin à 20h, buvette, petite restauration et camelot, place de la mairie, c'est place du 8 mai avec l'union musicale du TIO, parvis de la mairie avec le groupe Ciseaux Friends. Et puis aussi, sachez qu'à Rubin, samedi 20 et dimanche 21, c'est au stade municipal, centre socio-culturel également, aussi s'il y avait de l'appui, Eoliade et fête de la musique. Sylviane, avant d'arriver avec l'horoscope, voici pour terminer ces deux heures de programme en commun, France Gall, à mort, tant bien.

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1: Bonjour à tous, nous fêtons Hervé en ce 17 juin. Alors, les planètes seront-elles de votre côté aujourd'hui?
2: Bélier, une question d'ordre matériel vous empêchera de donner libre cours à vos envies.
1: Taureau, vous aurez intérêt à faire preuve de retenue et de diplomatie.
2: Gémeaux, votre bon sens devrait vous assurer un beau succès professionnel.
1: Cancer, le soutien de Mercure favorisera votre étonnante finesse d'esprit.
2: Lion, vos pensées sont structurées, alors ne vous laissez pas aller à des rêveries fantaisistes.
1: Vierge, vous êtes sous la bénédiction des astres, vous recevrez de bons influx tout au long de la journée.
2: Balance, quoi.

0: pourrait faire face. À demain pour un nouvel horoscope, nous fêterons Léonce.
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1: L'actualité en ce mercredi, voici un an, une mère de famille spinalienne déposée plainte car elle soupçonne des agressions sexuelles sur son fils qui a alors 5 ans. À l'école du Faubourg d'Ambrail, elle soupçonne en effet deux autres écoliers de l'école maternelle. La plainte a été classée sans suite. La plaignante reproche le fait qu'il n'y ait même pas eu d'enquête. Le parquet précise qu'en dessous de 10 ans, il ne peut y avoir de responsabilité pénale. Avant 2h de l'après-midi hier, rue des Marronniers à Chavelot, un pilote de mobylette de 17 ans percute l'arrière de la voiture qui le précède. La conductrice ralentissait alors pour tourner. Le jeune Taonais est tombé après avoir percuté le pare-brise arrière avec sa tête. Il a une fracture de l'épaule. À Attignéville, c'est un pilote de moto de 57 ans de chef-lieu qui, vers 11h30 du matin, est entré en collision avec une voiture. Le motard est légèrement touché, la conductrice de la voiture, évidemment indemne. Une habitante de Darnay dépose plainte suite au témoignage de son fils de 13 ans qui dit avoir été touché par un adjoint au maire. Celui-ci explique qu'il ne s'agit que d'une petite tape. Classée sans suite, la mère de famille est en colère. Élection municipale, 3 adjoints à Stéphane Simonin, le maire de Fauconcourt. 3 adjoints invalidés. La procédure de l'élection ne respectait pas l'alternance homme-femme. La préfecture avait déjà pris la décision qui a été confirmée par le tribunal administratif. Mais le maire explique toute la difficulté de procéder ainsi. Il n'y avait pas des candidats qui ne voulaient pas être à la bonne place. Obsèques de Frédéric Hatton, 60 ans, ce mercredi à 10h30 à l'église de Xonrue-Longemer. Nicolas Mathieu, 54 ans, demain jeudi à 10h30 à l'église de Cornimont. Et Éloi Bertrand, 87 ans, ce mercredi à 14h30 à l'église de Xonrue. Et le sport, évidemment, la Coupe du Monde qui domine tout jusqu'au 19 juillet. France-Sénégal 3-1, mais les Français ont joué en diesel, première mi-temps difficile, mais tout ensuite est rentré dans l'ordre. Kylian Mbappé bat le record du nombre de buts en équipe de France. Irak-Norvège, victoire norvégienne 4-1. L'Argentine a battu l'Algérie 3-0. L'Autriche a battu la Jordanie 3-1. Aujourd'hui, alors à 19h, le grand rendez-vous avec nos amis portugais, Portugal contre la RDC. Je pense qu'on va dans les associations portugaises regarder ça ensemble. À 22h, Angleterre-Croatie. À 1h du matin, le Ghana joue contre le Panama. Et à 4h, l'Ouzbékistan face à la Colombie. Et bien sûr, un autre sujet qui préoccupe en ce moment, c'est la couleur du ciel. Ah ben, il va faire du beau soleil, mais ce n'est pas le seul problème. Ce mercredi, soleil et nuages de 11 à 33 degrés. Demain jeudi, soleil de 15 à 35 degrés. Vendredi, orage de 16 à 35 degrés. Samedi, soleil et nuages de 17 à 36 degrés. Et puis dimanche, soleil, peu de nuages, de 17 à 38 degrés à Neufchâteau. Ce sera la commune la plus chaude du département des Vosges. Mais voilà, qui tout de même suscite quelques inquiétudes, parce qu'évidemment, la chaleur pose problème, notamment dans les EHPAD. Encore que ce mot-là va disparaître, ça va bien nous arranger. Mais il y a donc des soucis, notamment médicaux. Et puis les feux, puisque les premiers feux sont apparus même en Bretagne, il faut le signaler. Et voilà, qui inquiète notamment les agriculteurs, bien évidemment, puisque souvent les machines en sont la cause.
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3: Voici vos prochaines sorties avec le club vosgien de Remiremont. Bonjour Claude.
4: Bonjour Raphaël, bonjour à tous les auditeurs. Alors, mercredi 17 juin, départ 14h au Champ de Mars, en voiture jusqu'à Gerbamont. L'itinéraire, donc 6 km, un dénivelé positif de 50 mètres, un dénivelé négatif de 300 mètres. Le responsable, Pascal Bernet, 06 31 35 80 72. Jeudi 18 juin, départ 13h30 au Champ de Mars ou 13h45 au parking de la Suche. Alors l'itinéraire à pied, les Hauts des Viaux, Champ d'Olan, Dolmen de la Grange Mougins, Purifin, le mausolée Sainte-Thérèse, le Grand Jubilé, le pont de la Guillotine, le Chaux-Côté. Donc 11 km, dénivelé 350 mètres. Responsable Francis Mougel, 07 72 21 15 82. Samedi 20 juin, comme tous les samedis, rang de trail avec Jean-Marie Lecomte. Donc rendez-vous à 8h30, lycée Camille Claudel, rue de la Mouline. Alors le numéro de téléphone, 07 49 53 88 04. Alors, à signaler également dès maintenant pour le jeudi 2 juillet, une sortie donc à Ruau, départ 13h30 ou 13h50 à Ruau, parking de l'église. Ce sera le circuit de la vallée de Semouse. Alors, 11 km, dénivelé 220 mètres. À l'issue de cette marche, il est possible de prendre un repas le soir au camping au tarif de 16 € sans la boisson. Alors, pâté lorrain, salade verte, crudité, fromage, glace plombière. Alors, on peut s'inscrire dès maintenant auprès de Dominique Humbert, 06 61 65 58 66. Bonne marche.

0: Getting Girl, le titre de Meghan Trainor sur Radio des Ballons. Ravi de vous retrouver, c'est Raphaël pour vous accompagner avec le V40, le top de la station qui va débuter dans quelques instants. Et on fait donc le point sur les sorties de la semaine. Hormis Meghan Trainor qui, elle, était montée jusqu'en 15e position, bien on notera le départ également de la chanteuse Sab qui nous aura accompagné pendant 10 semaines avec le titre Heureux, Heureux.
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six mois où ce titre avait été numéro 1 du top de Radio des Ballons. Nous étions avec Julien Lib et Ota. Ils sont restés 13 semaines dans le classement. 13 semaines également de présence pour Zao et MC Solar avec Comme Caroline qui, là encore, s'était classé en première place. Regarde.

C'est avec grand plaisir que je vous propose un tout nouveau V40 sur Radio des Ballons. De la musique, bien sûr, des nouveautés, des entrées, des rubriques également, comme par exemple tout à l'heure votre sélection cinéma. Mais on attaque tout de suite avec la 40e dernière position, occupée aujourd'hui par Marguerite avec La Bosse, un titre qui avait été deuxième et c'est donc 8 places de perdu cette semaine.

0: commençons cette sélection cinéma avec le film La Bataille de Gaulle, partie 1. C'est donc un film historique et signé Antonin Baudry, dans lequel jouent Simon Abkarian, Simon Russell Bailey, Florian Le Sieur également, toute une pléiade d'acteurs. Et l'histoire nous amène en juin 1940, alors que la France s'effondre et signe l'armistice. Au milieu du chaos, un homme refuse de céder, c'est bien sûr Charles de Gaulle. Ce film a eu de très bonnes notes, 3,5 pour la presse et 4,4 pour les spectateurs. Et pour voir ce film, eh bien, vous avez rendez-vous aux Variétés du Tillot, au Majestic de Remiremont, ainsi qu'au cinéma du Casino de Gérardmer. Et puis la partie 2, La Bataille de Gaulle, J'écris ton nom, sera visible dès le 26 juin. Au cinéma L'Entracte de Vanier, vous allez pouvoir découvrir cette semaine Autofiction, le nouveau film de Pedro Almodovar avec Barbara Leni, Leonardo Sparaglia. L'histoire, eh bien, c'est celle de Raoul, un cinéaste culte en pleine crise créative. Et lorsqu'un drame frappe l'une de ses plus proches collaboratrices, il va s'en inspirer pour écrire son prochain film. Mais la question, c'est jusqu'où peut-on aller pour raconter une histoire ? Alors les notes sont un petit peu différentes hein, pour la presse et pour les spectateurs, puisque sur 5 sur Allociné, la presse l'a qualifié d'un 3,6. Les spectateurs ont moins apprécié et l'ont noté 2,8. À la MCL de Gérardmer, découvrez L'être aimé, drame espagnol de Rodrigo Sorogoyen avec Javier Bardem dans le rôle principal. L'histoire, eh bien, c'est celle d'un réalisateur qui revient en Espagne pour tourner son nouveau film et il offre le rôle principal à sa fille qu'il n'a pas vue depuis 13 ans. Les notes sont plutôt bonnes, 3,8 pour la presse et 3,9 pour les spectateurs. À la Bresse, au grand écran, vous pourrez découvrir Élise sous emprise, comédie dramatique franco-belge de Marie Raymond qui joue aux côtés de José Garcia et Gustave Kervern. Rien ne va plus dans la vie d'Élise, engluée dans une relation toxique avec Léopold. Elle se retrouve propulsée à la tête d'un groupe de théâtre suite à la mort soudaine du metteur en scène. Elle va alors être mise sous pression. Et Toy Story 5 arrive sur vos écrans, à voir au Casino de Gérardmer et puis au Majestic de Remiremont. Nouvelle aventure signée Andrew Stanton, on va y retrouver bien sûr la voix française de Richard Darbois. Et donc Buzz, Woody, Jessie et le reste des jouets vont être remis en question face à la nouvelle obsession des enfants, l'électronique.
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Et avec Crash, vous avez bien sûr reconnu Joseph Kamel qui a perdu 5 places dans notre V40. Vous allez pouvoir retrouver tout à l'heure l'horoscope du jour et puis à 10h, ce sera bien sûr l'actualité. En classement, on écoute ensemble le dernier single de Gauvin Serse, 4 enfants plus loin.

0: diplomatie.
1: Gémeaux, votre bon sens devrait vous assurer un beau succès professionnel.
0: Cancer, le soutien de Mercure favorisera votre étonnante finesse d'esprit.
1: Lion, vos pensées sont structurées, alors ne vous laissez pas aller à des rêveries fantaisistes.
0: Vierge, vous êtes...

0: professionnel.
1: Cancer, le soutien de Mercure favorisera votre étonnante finesse d'esprit.
0: Lion, vos pensées sont structurées, alors ne vous laissez pas aller à des rêveries fantaisistes.
1: Vierge, vous êtes sous la bénédiction des astres. Vous recevrez de bons influx tout au long de la journée.
0: Balance, quoi qu'il arrive, vous ne sacrifierez jamais votre intégrité au nom de l'ambition. C'est très bien.
1: Scorpion, une petite séance de gym vous permettrait de rester en bonne forme physique et d'avoir un moral d'acier.
0: Les Sagittaires, vous êtes persuadés que votre détermination et votre ténacité vous mèneront à la réussite.
1: Capricorne, des choix, des décisions sont à prendre. C'est le bon moment pour sauter sur les opportunités.
0: Verseau, vous ferez preuve d'une exceptionnelle maturité dans votre comportement, ce qui vous permettra de tirer profit de tout ce que vous entreprendrez aujourd'hui.
1: Enfin, Poisson, quelques difficultés sont à prévoir en cette journée qui sera, semée d'imprévus. Comme ça, vous devrez faire face. À demain pour une nouvelle horoscope. Nous fêterons Léonce.
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déposé plainte car elle soupçonne des agressions sexuelles sur son fils qui a alors 5 ans. À l'école du Faubourg d'Ambrail, elle soupçonne en effet 2 autres écoliers de l'école maternelle. La plainte a été classée sans suite. La plaignante reproche le fait qu'il n'y ait même pas eu d'enquête. Le parquet précise qu'en dessous de 10 ans, il ne peut y avoir de responsabilité pénale. Avant 2h de l'après-midi hier, rue des Marronniers à Chavelot, un pilote de mobylette de 17 ans percute l'arrière de la voiture qui le précède. La conductrice ralentissait alors.

0: tourné. Le jeune Taoné est tombé après avoir percuté le pare-brise arrière avec sa tête. Il a une fracture de l'épaule. À Attignéville, c'est un pilote de moto de 57 ans de chef-lieu qui, vers 11h30 du matin, est entré en collision avec une voiture. Le motard est légèrement touché, la conductrice de la voiture, évidemment indemne. Une habitante de Darnay dépose plainte suite au témoignage de son fils de 13 ans qui dit avoir été touché par un adjoint au maire. Celui-ci explique qu'il ne s'agit que d'une petite tape. Classée sans suite, la mère de famille est en colère. Élection municipale, trois adjoints à Stéphane Simonin, le maire de Fauconcourt. Trois adjoints invalidés. La procédure de l'élection ne respectait pas l'alternance homme-femme. La préfecture avait déjà pris la décision qui a été confirmée par le tribunal administratif. Mais le maire explique toute la difficulté de procéder ainsi. Il n'y avait pas les candidats qui ne voulaient pas être à la bonne place. Obsèques de Frédéric Hatton, 60 ans, ce mercredi à 10h30 à l'église de Xonrue-Longemer. Nicolas Mathieu, 54 ans, demain jeudi à 10h30 à l'église de Cornimont. Et Éloi Bertrand, 87 ans, ce mercredi à 14h30 à l'église de Xonrue. Et le sport, évidemment, la Coupe du Monde qui domine tout jusqu'au 19 juillet. France-Sénégal 3-1, mais les Français ont joué en diesel, première mi-temps difficile, mais tout ensuite est rentré dans l'ordre. Kylian Mbappé bat le record du nombre de buts en équipe de France. Irak-Norvège, victoire norvégienne 4-1. L'Argentine a battu l'Algérie 3-0. L'Autriche a battu la Jordanie 3-1. Aujourd'hui, alors à 19h, le grand rendez-vous avec nos amis portugais, Portugal contre la RDC. Je pense qu'on va dans les associations portugaises regarder ça ensemble. À 22h, Angleterre-Croatie. À 1h du matin, le Ghana joue contre le Panama. Et à 4h, l'Ouzbékistan face à la Colombie. Et bien sûr, un autre sujet qui préoccupe en ce moment, c'est la couleur du ciel. Ah ben, il va faire du beau soleil, mais ce n'est pas le seul problème. Ce mercredi, soleil et nuages de 11 à 33 degrés. Demain jeudi, soleil de 15 à 35 degrés. Vendredi, orage de 16 à 35 degrés. Samedi, soleil et nuages de 17 à 36 degrés. Et puis dimanche, soleil, peu de nuages de 17 à 38 degrés à Neufchâteau. Ce sera la commune la plus chaude du département des Vosges. Mais voilà, qui tout de même suscite quelques inquiétudes, parce qu'évidemment, la chaleur pose problème, notamment dans les EHPAD. Encore que ce mot-là va disparaître, ça va bien nous arranger. Mais il y a donc des soucis, notamment médicaux, et puis les feux, puisque les premiers feux sont apparus même en Bretagne, il faut le signaler, et voilà, qui inquiète notamment les agriculteurs, bien évidemment, puisque souvent les machines en sont la cause.
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De retour dans le top de Radio des Ballons avec à l'instant Charlotte Cardin, classée 38e, l'ex numéro 1 du top, nous interprétait The Way We Touch. Et avec deux places de moins, voici Angèle et les Justice, What You Want, dans quelques instants, la première entrée du jour.

0: Et sur Radio des Ballons, eh bien, je vous propose en 36e position une entrée avec le retour de Bruno Mars. Après le carton d'I Just Might, extrait de son album The Romantic, voici un nouvel extrait de ce nouvel album. Bruno Mars chante On My Soul.
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I Soul, le nouveau Bruno Mars vient de faire son entrée dans le top de Radio des Ballons et on poursuit avec la 35e position occupée aujourd'hui par MA avec A Night at the Opera. Avec nous depuis 8 semaines, c'est 9 places de moins.

Elle a perdu 4 places à Nogaerez avec Stuck in Heaven. En 33e place du top, c'est Théodora qui nous rejoint. Un titre qui avait été numéro 1, c'est bien sûr Miss Kitoko.

Et voici déjà une nouvelle entrée dans le top de Radio des Ballons, puisqu'en 32e position, voici le retour de Marguerite. Après des titres de son EP Grandir, comme La Bosse ou bien sûr le titre Les filles à les meufs, eh bien, Marguerite prépare son premier album, Guérir, qui devrait sortir le 2 octobre. Il y a aussi une tournée qui accompagne ce futur album. En tout cas, voici son nouveau single, Belle Vie. En entrée dans le Vétéran.

Et après Marguerite, eh bien, on va rester du côté des chanteuses avec maintenant Bibi Rexha, New Religion, le titre qui avait été numéro 1 du V40, perd aujourd'hui 3 places.

Vous êtes bien sûr à l'écoute de Radio des Ballons. Raphaël pour vous accompagner dans le V40, le top de la station. Et dans quelques minutes, c'est Raymond qui va nous rejoindre avec un nouvel agenda. Il arrive juste après la 30e. Ochi, bonjour docteur. 30e du top de Radio des Ballons.

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1: La vie à Gérardmer, vallée des Lacs et la Bresse, vallée de la Moselotte. La fête de la musique, ce sera samedi 20 juin dès 17h30 à cours de l'école du centre de Cornimont. Cuisson recue par Sophie Daguet. Et puis dès 16h, buvette par le CSP, petite restauration par le sel des Hauts. Avec les artistes, concert des élèves de Sébastien Formé à 17h30, le duo Anne et Laurent à 18h30, Rouda à 19h30 et puis Terzel à 20h30. Vous pourrez participer au quiz musical de le CSP et gagner une crêpe. Il y aura d'autres rendez-vous, évidemment, avec Gérardmer, la fête de la musique, dimanche 21 juin. La Maison de la Culture et des Loisirs, la MCL, investit la place du vieux Gérardmer dès 12h, dimanche 21, pour célébrer la musique dans une ambiance conviviale et festive. Jeannot et Janet, reprises de chansons françaises et internationales. Lénade, chansons françaises aux influences pop et reggae. Free Confi, reprise acoustique de chansons françaises. Léna et Thierry Godefroy, reprise acoustique rock. Les Déracinés Blues Rock, UMG, Union Musicale de Gérardmer. Tout simplement donc place du vieux Gérardmer pour dimanche. Luc Arbogast, le chant des pierres, chapelle de Travexin, donc commune de Cornimont, samedi 27 juin à 20h30 et dimanche 28 juin à 16h. Le tarif est de 25 euros. Les places sont limitées. Il faut réserver sur Hello Asso ou se renseigner aussi au 06 21 04 66 26 ou encore sur chapelle.travexin@free.fr. À noter qu'il y aura une petite restauration sur place. Les concerts sont organisés par l'association des Amis de la Chapelle de Travexin. Et puis bien sûr, n'hésitez pas à nous envoyer vos informations sur tous les secteurs qui nous concernent, celui des Hauts-de-Vosges, Gérardmer, la Bresse, celui de la vallée à partir du Tillau jusqu'à Rue à partir de Busson, ou encore le pays de Remiremont, évidemment.
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0: Bye Bye, interprété par Hélène Sio, avec 6 places de perdu dans le top de Radio des Ballons. Et nouvelle entrée, puisqu'en 28e position, voici une belle collaboration entre Sébastien Tellier et Juliette Armanet. Il s'agit du titre Attraction. En fait, c'est tout simplement l'adaptation en français d'un titre de Sébastien Tellier, Trail of the Night, que l'on retrouve sur l'album Kiss the Best.
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Allô, le nouveau titre de Joyce Jonathan vient de gagner 9 places. Nous sommes dans la 27e position du V40, avec dans quelques instants vos offres d'emploi vosgiennes. Et maintenant, place à Jérémy Frérot. Il avait été 3e du top avec son titre Frérot.

0: Des escaliers Mougins à Cournimont sont à la recherche d'un menuisier. C'est pour un poste en CDI à 35 heures par semaine. Pour postuler, on vous demande 2 ans d'expérience avec formation CAP, BEP ou équivalent en menuiserie. À la Bresse, le CCAS est à la recherche d'un cuisinier en EHPAD. C'est pour un contrat à durée déterminée de 3 mois. Poste à 35 heures par semaine, accessible avec au moins 1 an d'expérience ou diplôme CAP, BEP ou équivalent en cuisine. Avec le restaurant Ande Patagonia de la Bresse, il y a un poste de cuisinier qui vous est proposé. C'est pour un CDI à 43 heures par semaine, un poste qui est ouvert aux débutants. Les jardins de Sophie à Xonrou-Longemer sont à la recherche d'un valet ou d'une femme de chambre. C'est pour un poste en CDI à 35 heures par semaine. On vous demande au moins 6 mois d'expérience. Sur Remiremont, un assistant marketing est recherché pour une mission intérimaire de 6 mois à 35 heures par semaine. Pour ce poste, il faut avoir au moins 1 an d'expérience avec formation Bac plus 2 dans le marketing et gestion PME-PMI. Le Minko, restaurant spécialisé dans la cuisine thaïlandaise à Remiremont, est à la recherche d'un cuisinier pour un CDD de 6 mois à 35 heures par semaine. Pour postuler, on vous demande au moins 6 mois d'expérience avec formation CAP, BEP ou équivalent en cuisine. À Remiremont, il y a un collaborateur commercial en assurance qui est recherché, un poste en CDI à 35 heures par semaine, avec formation Bac plus 2 ou équivalent en assurance, avec aussi 6 mois d'expérience. Une entreprise basée à Éloi est à la recherche d'un dessinateur projeteur. C'est un poste en CDI à 35 heures par semaine qui vous est proposé, ouvert avec 1 an d'expérience et formation Bac plus 5 ou équivalent. Au syndicat, un agent de quai est recherché pour un poste en CDI à 39 heures par semaine. Alors il faut être titulaire du CACES 1, un poste ouvert aux débutants à pourvoir très rapidement. Un chauffeur-livreur est recherché sur Saint-Nabor pour un poste en CDI à 39 heures par semaine avec au moins 5 ans d'expérience dans la livraison, le permis B depuis au moins 3 ans. Sur la commune de Saint-Amé, un éducateur spécialisé est recherché pour un poste en CDI à 39 heures par semaine. On vous demande au moins 3 ans d'expérience pour postuler avec formation Bac plus 3, plus 4 ou équivalent en tant qu'éducateur spécialisé.
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Vous l'avez reconnu bien sûr, hein, Louane, elle est 25e aujourd'hui dans le V40 avec Conduire, son dernier single, avec nous depuis 9 semaines et qui perd 3 places. Alors à 11h, vous allez pouvoir retrouver un nouvel agenda sur Radio des Ballons. Le V40, le top de la station se poursuit jusqu'à 12h30 et hors classement, voici un duo, Laura Pausini et Julien Leba, la dernière chanson.

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1: Cinquième sirène. À l'occasion de la fête de la musique, eh bien vous avez rendez-vous à Ramonchamp avec la Société des Fêtes qui vous propose donc à la Demoiselle des Roches à partir de 17h plusieurs choses. Tout d'abord la Ramoncenaise musicale, également le groupe de Corps des Alpes et puis également un trio à pro. Ça sera en entrée libre avec aussi buvette et petite restauration sur place. À Rue-sur-Moselle, la fête de la musique vous sera proposée au stade ou bien au centre socio-culturel en cas de pluie. Alors le samedi 20 juin, rendez-vous dès 18h avec château gonflable pour les enfants, restauration, avec également les groupes JON et puis la friche et le chauve. Et pour le dimanche 21, vous allez pouvoir retrouver le festival de l'air et du vent et Oliade avec pas mal de choses au programme dès 13h30, cerf-volant, sculpture sonore, lunettes à réalité virtuelle, à parapente, spatiolab, disque golf.

0: musique guimauve également, et puis de quoi boire et se restaurer. À Saint-Maurice, la fête de la musique est programmée pour le samedi 20 juin à partir de 18h à la salle multi-activité en extérieur, événement proposé par La Fourmilière. Et vous allez pouvoir retrouver les groupes Iman et San et puis aussi Bérésina avec buvette et restauration. À Fraisse-sur-Moselle, la fête de la musique vous sera proposée pour le 20 juin, place de l'Eau Vive, où vous allez pouvoir retrouver Cédric Montesino, Aude Cayel, groupe Laure et le Hardish, avec restauration et buvette proposée par l'association des mini-trains. À Fraisse-sur-Moselle toujours, mais cette fois-ci à l'étang du Frac, eh bien, il y aura un après-midi spécial truite jaune pour le 20 juin à partir de 14h. Et puis à partir de 18h, vous retrouverez aussi la fête de la musique avec un grand karaoké. Direction maintenant le casino de Bussan qui vous propose un concert au piano bar pour le samedi 20 juin à partir de 19h. Et ce sera avec Sorbet Citron, ce sera proposé en entrée libre. Du côté du Tio, cette fois, la fête de la musique aura lieu le samedi 20 juin. À partir de 20h, vous allez pouvoir retrouver Place de la Mairie, la buvette restauration et Camelot avec le groupe Schizo Friends. Et puis Place du 8 mai, il y aura également l'UMT que vous allez pouvoir retrouver, l'Union Musicale. Le samedi 20 juin, il y aura plusieurs kermesses qui vous seront proposées, que vous allez pouvoir retrouver dans les écoles de Ferdru, Fraisse et Ramonchamp. Passons au dimanche 21 juin avec un concours de pétanque qui vous est proposé par le club de handball de la vallée de la Haute-Moselle. Ce sera Hall de la Gare à Rue. Début des parties à 10h. 6€ par personne. Possibilité de restauration sur place. Vous pouvez vous inscrire au 06 62 38 45 95.
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Dans ton téléphone, le titre de Lynn, 24e place dans le V40 et 4 positions de perdu. Ça descend un petit peu pour le groupe BTS avec 5 places de moins pour Swim.

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1: Vous êtes bien sûr à l'écoute de Radio des Ballons et voici la dernière entrée de ce V40 en 22e position avec le retour de Taylor Swift. Après des tubes comme The Fight of Ophelia ou encore Opalite, eh bien Taylor Swift nous propose un titre qui fait partie de la bande originale du film d'animation Toy Story 5 qui sera sur vos écrans à partir du 17 juin. Voici donc I Know It, I Know You.
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Et Taylor Swift chantait donc un extrait de la bande originale de Toy Story 5 en entrée dans le top de Radio des Ballons cette semaine. Place maintenant à Tom Gregory qui a gagné 6 places avec son titre « How It Was Before ».

Et donc, à la moitié du V40, vous venez d'écouter Mural, le titre de Swally avec Jenny Aiko. Et pour eux, c'est 5 places de perdu. Ça descend un petit peu cette semaine pour Evanescence. 7 places de moins pour Wowell, You'll Follow.

dans le V40 depuis 4 semaines. Lucas, il monte à la 18e position avec 3 places de gagné. C'était pour le titre Yakua. Ça monte également pour David Guetta avec Alok pour le nouveau titre Run Run River, accompagné par Stick Figure.

Une ancienne numéro 1 du V40, aujourd'hui 16e, Oria, avec Soirée Mondaine, elle a perdu 3 places. Une position de moins pour Love Noir, c'est le duo Zawi-Stéphane.

14e dans notre classement aujourd'hui, Céline Dion avec 6 places de perdu pour Dansons. Et c'est Pierre Demar que je vous propose de retrouver maintenant. Il descend de 3 places. Je pense à vous.

Ilaya avec son titre La Boubou, avec bien sûr, vous l'avez reconnu, hein, la participation de Gims et ses 5 places de gagner pour eux. On poursuit avec la 11e position occupée par Elliot cette semaine. Ses 5 positions de gagner, il chante On s'oubliera.

0: Eh ouais, le tube Dracula de Tamim Pala et Jenny, ils avaient été numéro 1 du V40, ils ont perdu 5 places. Voici Zazie, 9e aujourd'hui du top de Radio des Ballons, avec Peu importe, et c'est encore 2 places de gagner.
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Raphaël pour vous accompagner dans le V40, le top de Radio des Ballons jusqu'à midi et demi. Alors la dernière partie arrive dans quelques instants, ce sera juste après un agenda qui est prévu pour midi. Et hors classement, eh bien, je vous propose de découvrir un tout nouveau single pour le groupe Muse, avec bien sûr Matthew Mellaby et sa bande. Le nouvel album The Wow sortira le 26 juin, et voici donc Night Shift Superstar.

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avec les artistes. Concert des élèves de Sébastien Formé à 17h30. Le duo Anne et Laurent à 18h30. Rouda à 19h30. Et puis Terzel à 20h30. Vous pourrez participer au quiz musical de le CSP et gagner une crêpe. Il y aura d'autres rendez-vous, évidemment, avec Gérard May, la fête de la musique, dimanche 21 juin. La Maison de la Culture et des Loisirs, la MCL, investit la place du vieux Gérard May dès 12h, dimanche 21, pour célébrer la musique dans une ambiance conviviale et festive. Jeannot et Janet, reprise de chansons françaises et internationales. Leynad, chansons françaises aux influences pop et reggae. Free Confi, reprise acoustique de chansons françaises. Léna et Thierry Godefroy, reprise acoustique rock. Les Déracinés Blues Rock. UMG, Union Musicale de Gérard May. Tout simplement donc place du vieux Gérard May pour dimanche. Luc Arbogast, le chant des pierres, chapelle de Travexin, donc de Cornimont, samedi 27 juin 20h30 et dimanche 28 juin à 16h. Le tarif est de 25 euros. Les places sont limitées. Il faut réserver sur Hello Asso ou se renseigner aussi au 06 21 04 66.

0: 26 ou encore sur chapelle.travexin@free.fr. À noter qu'il y aura une petite restauration sur place. Les concerts sont organisés par l'association des Amis de la Chapelle de Travexin. Et puis bien sûr, n'hésitez pas à nous envoyer vos informations sur tous les secteurs qui nous concernent, celui des Hauts-de-Vosges, Gérardmer et la Bresse, celui de la Vallée à partir du Tillau jusqu'à Rue à partir de Busson, ou encore le pays de Remiremont, évidemment.
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Gims de retour dans le B40 à la 8e place avec le titre Soleil qui avait été numéro 1 du top, vous l'avez entendu un petit peu plus tôt, pour sa collab avec Ilaya. Et en 7e place du B40, voici avec deux positions de gagné, Sour Papi et Cetopic avec Becky J.

avec 13 positions de mieux. C'est une des plus grosses progressions de la semaine. Et bien, c'est Mylène Farmer que l'on retrouve à la 6e place du V40. C'est à qui le tour?

0: Et Christophe Willem continue sa progression puisque c'est encore deux places de mieux pour son nouveau titre, System. Et maintenant, place à la quatrième position du top, occupée par David Guetta et Jennifer Lopez. Save Me Tonight, pour eux, c'est deux places de gagné.
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0: Et sur la troisième marche du podium, vous avez certainement reconnu Lewis Capaldi avec son titre Stay Love. Il a encore gagné une place. Et ça descend par contre cette semaine pour Olivia Rodrigo qui a perdu sa première place au profit de qui, ça on va le savoir dans un instant. En tout cas, la voici deuxième avec Drop Dead.
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1: Et nous arrivons déjà au terme de cette émission. Et sur Radio des Ballons, à 12h30, vous allez pouvoir retrouver, bien sûr, l'actualité du jour. Dans ce V40 1235, aujourd'hui, vous avez pu découvrir en entrée le nouveau Bruno Mars en My Soul, Marguerite avec Belleville, Sébastien Tellier pour son duo avec Juliette Armanet, Attraction, puis également Taylor Swift avec un extrait de la BO de Toy Story 5. Et sans plus attendre, voici le nouveau numéro 1. Il s'agit de la reprise du tube San Francisco par Sound of Legend.

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1: L'actualité en ce mercredi, voici un an, une mère de famille spinalienne déposée plainte car elle soupçonne des agressions sexuelles sur son fils qui a alors 5 ans. À l'école du Faubourg d'Ambraille, elle soupçonne en effet deux autres écoliers de l'école maternelle. La plainte a été classée sans suite. La plaignante reproche le fait qu'il n'y ait même pas eu d'enquête. Le parquet précise qu'en dessous de 10 ans, il ne peut y avoir de responsabilité pénale. Avant 2h de l'après-midi hier, rue des Marronniers à Chavelot, un pilote de mobylette de 17 ans percute l'arrière de la voiture qui le précède. La conductrice ralentissait alors pour tourner. Le jeune Taonais est tombé après avoir percuté le pare-brise arrière avec sa tête. Il a une fracture de l'épaule. À Attignéville, c'est un pilote de moto de 57 ans de chef-lieu qui, vers 11h30 du matin, est entré en collision avec une voiture. Le motard est légèrement touché, la conductrice de la voiture, évidemment indemne. Une habitante de Darnay dépose plainte suite au témoignage de son fils de 13 ans qui dit avoir été touché par un adjoint au maire. Celui-ci explique qu'il ne s'agit que d'une petite tape. Classée sans suite, la mère de famille est en colère. Élection municipale, trois adjoints à Stéphane Simonin, le maire de Fauconcourt. Trois adjoints invalidés. La procédure de l'élection ne respectait pas l'alternance homme-femme. La préfecture avait déjà pris la décision qui a été confirmée par le tribunal administratif. Mais le maire explique toute la difficulté de procéder ainsi. Il n'y avait pas les candidats qui ne voulaient pas être à la bonne place. Obsèques de Frédéric Hatton, 60 ans, ce mercredi à 10h30 à l'église de Xonrue-Longemer. Nicolas Mathieu, 54 ans, demain jeudi à 10h30 à l'église de Cornimont. Et Éloi Bertrand, 87 ans, ce mercredi à 14h30 à l'église de Xonrue. Et le sport, évidemment, la Coupe du Monde qui domine tout jusqu'au 19 juillet. France-Sénégal 3-1, mais les Français ont joué en diesel, première mi-temps difficile, mais tout ensuite est rentré dans l'ordre. Kylian Mbappé bat le record du nombre de buts en équipe de France. Irak-Norvège, victoire norvégienne 4-1. L'Argentine a battu l'Algérie 3-0. L'Autriche a battu la Jordanie 3-1. Aujourd'hui, alors à 19h, le grand rendez-vous avec nos amis portugais, Portugal contre la RDC. Je pense qu'on va dans les associations portugaises regarder ça ensemble. À 22h, Angleterre-Croatie. À 1h du matin, le Ghana joue contre le Panama. Et à 4h, l'Ouzbékistan face à la Colombie. Et bien sûr, un autre sujet qui préoccupe en ce moment, c'est la couleur du ciel. Ah ben, il va faire du beau soleil, mais ce n'est pas le seul problème. Ce mercredi, soleil et nuages de 11 à 33 degrés. Demain jeudi, soleil de 15 à 35 degrés. Vendredi, orage de 16 à 35 degrés. Samedi, soleil et nuages de 17 à 36 degrés. Et puis dimanche, soleil, peu de nuages, de 17 à 38 degrés à Neufchâteau. Ce sera la commune la plus chaude du département des Vosges. Mais voilà, qui tout de même suscite quelques inquiétudes, parce qu'évidemment, la chaleur pose problème, notamment dans les EHPAD. Encore que ce mot-là va disparaître, ça va bien nous arranger. Mais il y a donc des soucis, notamment médicaux. Et puis les feux, puisque des premiers feux sont apparus même en Bretagne, il faut le signaler. Et voilà, qui inquiète notamment les agriculteurs, bien évidemment, puisque souvent les machines en sont la cause.

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1: Mon coup de cœur télévisé en ce mercredi, en commençant par TF1. Et ce soir, à 21h10, Good American Family, c'est la série en réponse à nos prières. Après avoir subi le choc d'une adoption ratée, les Barnett voient leur horizon s'éclairer lorsqu'ils reçoivent un appel concernant une petite fille nommée Natalia. Autre épisode à 22h, surmonte ton appréhension. Et un troisième à 22h55, des fantômes partout. France 2, à 21h10 également, Danse ta vie. C'est un téléfilm de Jean-Pierre Ameris avec Samuel Mercer et Valérie Cassanti. Lucie, 25 ans, rêve depuis toujours de devenir danseuse, même si son handicap la cloue dans un fauteuil roulant. Elle se présente en casting d'une émission de talent, mais le refus du jury réduit ses espoirs en poussière. Impulsivement, elle se jette dans les escaliers. Des racines et des ailes avec France 3, à 21h10 également. Et c'est Carole Gessler qui présente Passion Patrimoine, terroir d'excellence dans les Alpes provençales. Ce nouveau numéro donc nous emmène à la rencontre des passionnés qui se battent pour faire vivre ce territoire d'exception. La soirée foot, la soirée Coupe du Monde avec 18h50 Portugal, République démocratique du Congo. Et puis Jean-Marc Ferry le présentera. La Coupe du Monde de la FIFA 21h05 toujours avec le magazine Ismaël Boisdebella. Laure Le Payeur, Sohan Sidovic Guy et Johan Djourou. Et à 21h50, c'est Angleterre-Croatie. Julien Brun le présente. Et ce soir, donc, un match. Les Anglais sont toujours menaçants. Ce n'est pas nouveau. Quant aux Croates, ils ont prouvé ce qu'ils valaient ces dernières années. Sur l'équipe, à 19h05, athlétisme, la Ligue de Diamants à Rabat. Et puis la World Continental pour Tour Ostrava, toujours en athlétisme, à 22h05. Vosges TV à 20h45. Et maintenant, on fait quoi? De Vincent Glen, entre 2020 et 2022, 13 comédiens amateurs sont engagés avec le Théâtre de Cristal dans la création de la tournée de la pièce « Les mots de la fin ».
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1: L'actualité en ce mercredi, voici un an, une mère de famille spinalienne déposée plainte car elle soupçonne des agressions sexuelles sur son fils qui a alors 5 ans. À l'école du Faubourg d'Ambrail, elle soupçonne en effet deux autres écoliers de l'école maternelle. La plainte a été classée sans suite. La plaignante reproche le fait qu'il n'y ait même pas eu d'enquête. Le parquet précise qu'en dessous de 10 ans, il ne peut y avoir de responsabilité pénale. Avant 2h de l'après-midi, hier, rue des Marronniers à Chavelot, un pilote de mobylette de 17 ans percute l'arrière de la voiture qui le précède. La conductrice ralentissait alors pour tourner. Le jeune Taonais est tombé après avoir percuté le pare-brise arrière avec sa tête. Il a une fracture de l'épaule. À Attignéville, c'est un pilote de moto de 57 ans de chef-lieu qui, vers 11h30 du matin, est entré en collision avec une voiture. Le motard est légèrement touché, la conductrice de la voiture, évidemment indemne. Une habitante de Darnay dépose plainte suite au témoignage de son fils de 13 ans qui dit avoir été touché par un adjoint au maire. Celui-ci explique qu'il ne s'agit que d'une petite tape. Classée sans suite, la mère de famille est en colère. Élection municipale, 3 adjoints à Stéphane Simonin, le maire de Fauconcourt. 3 adjoints invalidés. La procédure de l'élection ne respectait pas l'alternance homme-femme. La préfecture avait déjà pris la décision qui a été confirmée par le tribunal administratif. Mais le maire explique toute la difficulté de procéder ainsi. Il n'y avait pas les candidats qui ne voulaient pas être à la bonne place. Obsèques de Frédéric Hatton, 60 ans, ce mercredi à 10h30 à l'église de Xonrue-Longemer. Nicolas Mathieu, 54 ans, demain jeudi à 10h30 à l'église de Cornimont. Et Éloi Bertrand, 87 ans, ce mercredi à 14h30 à l'église de Xonrue. Et le sport, évidemment, la Coupe du Monde qui domine tout jusqu'au 19 juillet. France-Sénégal 3-1, mais les Français ont joué en diesel, première mi-temps difficile, mais tout ensuite est rentré dans l'ordre. Kylian Mbappé bat le record du nombre de buts en équipe de France. Irak-Norvège, victoire norvégienne 4-1. L'Argentine a battu l'Algérie 3-0. L'Autriche a battu la Jordanie 3-1. Aujourd'hui, alors à 19h, le grand rendez-vous avec nos

0: Mi portugais, Portugal contre la RDC. Je pense qu'on va dans les associations portugaises regarder ça ensemble. À 22h, Angleterre, Croatie. À 1h du matin, le Ghana joue contre le Panama. Et à 4h, l'Ouzbékistan face à la Colombie. Et bien sûr, un autre sujet qui préoccupe en ce moment, c'est la couleur du ciel. Ah ben, il va faire du beau soleil, mais ce n'est pas le seul problème. Ce mercredi, soleil et nuages de 11 à 33 degrés. Demain jeudi, soleil de 15 à 35 degrés. Vendredi, orage de 16 à 35 degrés. Samedi, soleil et nuages de 17 à 36 degrés. Et puis dimanche, soleil, peu de nuages de 17 à 38 degrés à Neufchâteau. Ce sera la commune la plus chaude du département des Vosges. Mais voilà, qui tout de même suscite quelques inquiétudes, parce qu'évidemment, la chaleur pose problème, notamment dans les EHPAD. Encore que ce mot-là va disparaître, ça va bien nous arranger. Mais il y a donc des soucis, notamment médicaux. Et puis les feux, puisque des premiers feux sont apparus même en Bretagne, il faut le signaler. Et voilà, qui inquiète notamment les agriculteurs, bien évidemment, puisque souvent les machines en sont la cause.
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0: commençons cette sélection cinéma avec le film La bataille de Gaulle, partie 1. C'est donc un film historique et signé Antonin Baudry, dans lequel jouent Simon Abkarian, Simon Russell Bailey, Florian Le Sieur également, toute une pléiade d'acteurs. Et l'histoire nous amène en juin 1940, alors que la France s'effondre et signe l'armistice. Au milieu du chaos, un homme refuse de céder, c'est bien sûr Charles de Gaulle. Ce film a eu de très bonnes notes, 3,5 pour la presse et 4,4 pour les spectateurs. Et pour voir ce film, eh bien, vous avez rendez-vous aux variétés du Tio, au Majestic de Remiremont, ainsi qu'au cinéma du Casino de Gérardmer. Et puis la partie 2, La bataille de Gaulle, j'écris ton nom, sera visible dès le 26 juin. Au cinéma L'Entracte de Vanier, vous allez pouvoir découvrir cette semaine Autofiction, le nouveau film de Pedro Almodovar avec Barbara Leni, Leonardo Sparaglia. L'histoire, eh bien, c'est celle de Raoul, un cinéaste culte en pleine crise créative. Et lorsqu'un drame frappe l'une de ses plus proches collaboratrices, il va s'en inspirer pour écrire son prochain film. Mais la question, c'est jusqu'où peut-on aller pour raconter une histoire ? Alors les notes sont un petit peu différentes hein, pour la presse et pour les spectateurs, puisque sur 5 sur Allociné, la presse l'a qualifié d'un 3,6. Les spectateurs ont moins apprécié et l'ont noté 2,8. À la MCL de Gérardmer, découvrez L'être aimé, drame espagnol de Rodrigo Sorogoyen avec Javier Bardem dans le rôle principal. L'histoire, eh bien, c'est celle d'un réalisateur qui revient en Espagne pour tourner son nouveau film et il offre le rôle principal à sa fille qu'il n'a pas vue depuis 13 ans. Les notes sont plutôt bonnes, 3,8 pour la presse et 3,9 pour les spectateurs. À la Bresse, au grand écran, vous pourrez découvrir Élise sous emprise, comédie dramatique franco-belge de Marie Raymond qui joue aux côtés de José Garcia et Gustave Kervern. Rien ne va plus dans la vie d'Élise, engluée dans une relation toxique avec Léopold. Elle se retrouve propulsée à la tête d'un groupe de théâtre suite à la mort soudaine du metteur en scène. Elle va alors être mise sous pression. Et Toy Story 5 arrive sur vos écrans, à voir au Casino de Gérardmer et puis au Majestic de Remiremont. Nouvelle aventure signée Andrew Stanton, on va y retrouver bien sûr la voix française de Richard Darbois. Et donc Buzz, Woody, Jessie et le reste des jouets vont être remis en question face à la nouvelle obsession des enfants, l'électronique.
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3: C'est un air d'été, Remiremont à l'heure estivale. Et jusqu'au mois de septembre, ainsi les journées européennes de l'archéologie. Rendez-vous dimanche 14 juin au musée de Remiremont, entrée libre et gratuite, visite guidée à 11h, les origines archéologiques de Remiremont au musée Charles de Bruyère, gratuit, c'est sans réservation, et l'atelier à 14h30, création d'un pot préhistorique, musée Charles Fréry, c'est gratuit sur inscription 03 29 62 59 13 à partir de 7 ans. Don du sang, mercredi 17 juin, de 15h30 à 19h30, au Palais des Congrès, organisé par l'établissement français du sang. Apéro théâtre, une enquête policière captivante sur fond de libération, entre collabos, résistance et secrets bien gardés, vendredi 19 juin à 20h, au kiosque du Calvaire, accès libre et gratuit, organisé par les ados du Petit Théâtre de Vecoux. Fête de la musique, dimanche 21 juin, de nombreux artistes amateurs, groupes associatifs et semi-professionnels vous donnent rendez-vous à Remiremont à partir de 15h, donc dimanche 21 juin, centre-ville, quartier Charles Revillon, rue du Canton, plan d'eau, médiathèque, hôtel de ville, l'accès est libre et gratuit. Concert au musée, un tour du monde en musique, l'ensemble de corps de Romarie Montin, Les Accordés, vous propose un voyage musical mêlant classique, musique de film et tradition populaire de différents pays. Samedi 20 juin à 16h30 au musée Charles de Bruyère, l'entrée est libre et gratuite. Concert de l'orchestre de mandolines et guitares de Remiremont, dimanche 21 juin à 20h au grand salon de l'hôtel de ville, accès libre et gratuit. Louise Combier, atelier d'écriture et concert, avec cette candidate à The Voice 9, samedi 20 juin, atelier de 15h à 17h30, concert à 18h à la médiathèque. C'est gratuit, inscription obligatoire à l'atelier d'écriture organisé par la médiathèque Le Cercle. Expo photo, prendre le temps de regarder par Valentine Zeller. C'est jusqu'au 27 juin à la médiathèque. Accès libre et gratuit aux horaires d'ouverture de la médiathèque, bien évidemment. Répétition publique, l'ensemble est accordé. Lundi 29 juin, 18h30, Jardin des Olives. Accès libre et gratuit, organisé par la ville de Remiremont.
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0: puissant recul par Sophie Daguet. Et puis, dès 16h, buvette par le CSP, petite restauration par le sel des hauts, avec les artistes, concert des élèves de Sébastien Formé à 17h30, le duo Anne et Laurent à 18h30, Rouda à 19h30, et puis Terzel à 20h30. Vous pourrez participer au quiz musical de le CSP et gagner une crêpe. Il y aura d'autres rendez-vous, évidemment, avec Gérard May, la fête de la musique, dimanche 21 juin. La Maison de la Culture et des Loisirs, la MCL, investit la place du vieux Gérard May dès 12h, dimanche 21, pour célébrer la musique dans une ambiance conviviale et festive. Jeannot et Janet, reprise de chansons françaises et internationales. Lénad, chansons françaises aux influences pop et reggae. Free Confi, reprise acoustique de chansons françaises. Léna et Thierry Godefroy, reprise acoustique rock. Les Déracinés Blues Rock. UMG, Union Musicale de Gérard May. Tout simplement donc place du vieux Gérard May pour dimanche. Luc Arbogast, le chant des pierres, chapelle de Travexin, donc commune de Cornimont, samedi 27 juin à 20h30 et dimanche 28 juin à 16h. Le tarif est de 25€. Les places sont limitées. Il faut réserver sur Hello Asso ou se renseigner aussi au 06 21 04 66 26 ou encore sur chapelle.travexin@free.fr. À noter qu'il y aura une petite restauration sur place. Les concerts sont organisés par l'association des Amis de la Chapelle de Travexin. Et puis, bien sûr, n'hésitez pas à nous envoyer vos informations sur tous les secteurs qui nous concernent, celui des Hauts-de-Vos, Gérardmer, la Bresse, celui de la Vallée à partir du Tillot jusqu'à Rue à partir de Busson, ou encore le pays de Remiremont, évidemment.
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0: au secteur vosgien.
1: Les escaliers Mougins à Cornimont sont à la recherche d'un menuisier. C'est pour un poste en CDI à 35 heures par semaine. Pour postuler, on vous demande 2 ans d'expérience avec formation CAP, BEP ou équivalent en menuiserie. À la Bresse, le CCAS est à la recherche d'un cuisinier en EHPAD. C'est pour un contrat à durée déterminée de 3 mois. Poste à 35 heures par semaine, accessible avec au moins 1 an d'expérience ou diplôme CAP, BEP ou équivalent en cuisine. Avec le restaurant And Patagonia de la Bresse, il y a un poste de cuisinier qui vous est proposé. C'est pour un CDI à 43 heures par semaine, un poste qui est ouvert aux débutants. Les jardins de Sophie à Xonrue Longemer sont à la recherche d'un valet ou d'une femme de chambre. C'est pour un poste en CDI à 35 heures par semaine. On vous demande au moins 6 mois d'expérience. Sur Remiremont, un assistant marketing est recherché pour une mission intérimaire de 6 mois à 35 heures par semaine. Pour ce poste, il faut avoir au moins 1 an d'expérience avec formation Bac plus 2 dans le marketing et gestion PME-PMI. Le Minko, restaurant spécialisé dans la cuisine thaïlandaise à Remiremont, est à la recherche d'un cuisinier pour un CDD de 6 mois à 35 heures par semaine. Pour postuler, on vous demande au moins 6 mois d'expérience avec formation CAP, BEP ou équivalent en cuisine. À Remiremont, il y a un collaborateur commercial en assurance qui est recherché, un poste en CDI à 35 heures par semaine, avec formation Bac plus 2 ou équivalent en assurance, avec aussi 6 mois d'expérience. Une entreprise basée à Éloi est à la recherche d'un dessinateur projeteur. C'est un poste en CDI à 35 heures par semaine qui vous est proposé, ouvert avec 1 an d'expérience et formation Bac plus 5 ou équivalent. Au syndicat, un agent de quai est recherché pour un poste en CDI à 39 heures par semaine. Alors, il faut être titulaire du CACES 1, un poste ouvert aux débutants à pourvoir très rapidement. Un chauffeur-livreur est recherché sur Saint-Nabor pour un poste en CDI à 39 heures par semaine avec au moins 5 ans d'expérience dans la livraison, le permis B depuis au moins 3 ans. Sur la commune de Saint-Amé, un éducateur spécialisé est recherché pour un poste en CDI à 39 heures par semaine. On vous demande au moins 3 ans d'expérience pour postuler avec formation Bac plus 3, plus 4 ou équivalent en tant qu'éducateur spécialisé.
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0: commençons cette sélection cinéma avec le film La Bataille de Gaulle, partie 1. C'est donc un film historique et signé Antonin Baudry, dans lequel joue Simon Abkarian, Simon Russell Bailey, Florian Le Sieur également, toute une pléiade d'acteurs. Et l'histoire nous amène en juin 1940, alors que la France s'effondre et signe l'armistice. Au milieu du chaos, un homme refuse de céder, c'est bien sûr Charles de Gaulle. Ce film a eu de très bonnes notes, 3,5 pour la presse et 4,4 pour les spectateurs. Et pour voir ce film, eh bien, vous avez rendez-vous aux Variétés du Tio, au Majestic de Remiremont, ainsi qu'au Cinéma du Casino de Gérardmer. Et puis la partie 2, La Bataille de Gaulle, J'écris ton nom, sera visible dès le 26 juin. Au cinéma L'Entracte de Vanier, vous allez pouvoir découvrir cette semaine Autofiction, le nouveau film de Pedro Almodovar avec Barbara Leni, Leonardo Sparaglia. L'histoire, eh bien, c'est celle de Raoul, un cinéaste culte en pleine crise créative. Et lorsqu'un drame frappe l'une de ses plus proches collaboratrices, il va s'en inspirer pour écrire son prochain film. Mais la question, c'est jusqu'où peut-on aller pour raconter une histoire ? Alors les notes sont un petit peu différentes hein, pour la presse et pour les spectateurs, puisque sur 5 sur Allociné, la presse l'a qualifié d'un 3,6. Les spectateurs ont moins apprécié et l'ont noté 2,8. À la MCL de Gérardmer, découvrez L'être aimé, drame espagnol de Rodrigo Sorogoyen avec Javier Bardem dans le rôle principal. L'histoire, eh bien, c'est celle d'un réalisateur qui revient en Espagne pour tourner son nouveau film et il offre le rôle principal à sa fille qu'il n'a pas vue depuis 13 ans. Les notes sont plutôt bonnes, 3,8 pour la presse et 3,9 pour les spectateurs. À la Bresse, au grand écran, vous pourrez découvrir Élise sous emprise, comédie dramatique franco-belge de Marie Raymond qui joue aux côtés de José Garcia et Gustave Kervern. Rien ne va plus dans la vie d'Élise, engluée dans une relation toxique avec Léopold. Elle se retrouve propulsée à la tête d'un groupe de théâtre suite à la mort soudaine du metteur en scène. Elle va alors être mise sous pression. Et Toy Story 5 arrive sur vos écrans, à voir au Casino de Gérardmer et puis au Majestic de Remiremont. Nouvelle aventure signée Andrew Stanton, on va y retrouver bien sûr la voix française de Richard Darbois. Et donc Buzz, Woody, Jessie et le reste des jouets vont être remis en question face à la nouvelle obsession des enfants, l'électronique.
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1: Le coup de cœur télévisé en ce mercredi, en commençant par TF1. Et ce soir, à 21h10, Good American Family, c'est la série en réponse à nos prières. Après avoir subi le choc d'une adoption ratée, les Barnett voient leur horizon s'éclairer lorsqu'ils reçoivent un appel concernant une petite fille nommée Natalia. Autre épisode à 22h, surmonte ton appréhension. Et un troisième à 22h55, des fantômes partout. France 2, à 21h10 également, Danse ta vie. C'est un téléfilm de Jean-Pierre Ameris avec Samuel Mercer et Valérie Cassanti. Lucie, 25 ans, rêve depuis toujours de devenir danseuse, même si son handicap la cloue dans un fauteuil roulant. Elle se présente en casting d'une émission de talent, mais le refus du jury réduit ses espoirs en poussière. Impulsivement, elle se jette dans les escaliers. Des racines et des ailes avec France 3, 21h10 également. Et c'est Carole Gessler qui présente Passion Patrimoine, terroir d'excellence dans les Alpes provençales. Ce nouveau numéro donc nous emmène à la rencontre des passionnés qui se battent pour faire vivre ce territoire d'exception. La soirée foot, la soirée Coupe du Monde avec 18h50 Portugal, République démocratique du Congo. Et puis Jean-Marc Ferry le présentera. La Coupe du Monde de la FIFA 21h05 toujours avec le magazine Ismaël Boisdebella, Laure Le Payeur, Sohan, Sidovic Guy et Johan Djourou. Et à 21h50, c'est Angleterre-Croatie, Julien Brun le présente. Et ce soir donc un match, les Anglais sont toujours menaçants, ce n'est pas nouveau. Quant aux Croates, ils ont prouvé ce qu'ils valaient ces dernières années. Sur l'équipe, à 19h05, athlétisme, la Ligue de Diamants à Rabat. Et puis la World Continental pour Tour Ostrava, toujours en athlétisme, à 22h05. Vosges TV à 20h45. Et maintenant, on fait quoi? De Vincent Glen, entre 2020 et 2022, 13 comédiens amateurs sont engagés avec le Théâtre de Cristal dans la création de la tournée de la pièce. Les mots de la fin.
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5: C'est un air d'été, Remiremont à l'heure estivale et jusqu'au mois de septembre. Ainsi, les journées européennes

0: secret bien gardé, vendredi 19 juin à 20h, au kiosque du Calvaire, accès libre et gratuit, organisé par les ados du Petit Théâtre de Vecoux. Fête de la musique, dimanche 21 juin, de nombreux artistes amateurs, groupes associatifs et semi-professionnels vous donnent rendez-vous à Remiremont à partir de 15h, donc dimanche 21 juin, centre-ville, quartier Charles Revillon, rue du Canton, plan d'eau, médiathèque, hôtel de ville, l'accès est libre et gratuit. Concert au musée, un tour du monde en musique, l'ensemble de cordes Romary Montin, les accordés vous proposent un voyage musical mêlant classique, musique de film et traditions populaires de différents pays. Samedi 20 juin à 16h30 au musée Charles de Bruyère, l'entrée est libre et gratuite. Concert de l'orchestre de mandolines et guitares de Remiremont, dimanche 21 juin à 20h au grand salon de l'hôtel de ville, accès libre et gratuit. Louise Combier, atelier d'écriture et concert avec cette candidate à The Voice 9, samedi 20 juin, atelier de 15h à 17h30, concert à 18h à la médiathèque. C'est gratuit, inscription obligatoire à l'atelier d'écriture organisé par la médiathèque Le Cercle. Expo photo, prendre le temps de regarder par Valentine Zeller, c'est jusqu'au 27 juin à la médiathèque. Accès libre et gratuit aux horaires d'ouverture de la médiathèque, bien évidemment. Répétition publique, l'ensemble est accordé, lundi 29 juin à 18h30, Jardin des Olives, accès libre et gratuit, organisé par la ville de Remiremont.
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1: La vie, Gérardmer, Vallée des Lacs et la Bresse, Vallée de la Moselotte. La fête de la musique, ce sera samedi 20 juin dès 17h30 à cours de l'école du centre de Cornimont. Cuisson recue par Sophie Daguet. Et puis dès 16h, buvette par le CSP, petite restauration par le sel des Hauts. Avec les artistes, concert des élèves de Sébastien Formé à 17h30, le duo Anne et Laurent à 18h30, Rouda à 19h30 et puis Terzel à 20h30. Vous pourrez participer au quiz musical de le CSP et gagner une crêpe. Il y aura d'autres rendez-vous, évidemment, avec Gérardmer, la fête de la musique, dimanche 21 juin. La Maison de la Culture et des Loisirs, la MCL, investit la place du vieux Gérardmer dès 12h, dimanche 21, pour célébrer la musique dans une ambiance conviviale et festive. Jeannot et Janet, reprises de chansons françaises et internationales. Lénade, chansons françaises aux influences pop et reggae. Free Confit, reprise acoustique de chansons françaises. Léna et Thierry Godefroy, reprise acoustique rock. Les Déracinés Blues Rock, UMG, Union Musicale de Gérardmer. Tout simplement donc place du vieux Gérardmer pour dimanche. Luc Arbogast, le Chant des Pierres, chapelle de Travexin, donc commune de Cornimont, samedi 27 juin 20h30 et dimanche 28 juin à 16h. Le tarif est de 25 euros. Les places sont limitées. Il faut réserver sur Hello Asso ou se renseigner aussi au 06 21 04 66 26 ou encore sur chapelle.travexin@free.fr. À noter qu'il y aura une petite restauration sur place. Les concerts sont organisés par l'association des Amis de la Chapelle de Travexin. Et puis, bien sûr, n'hésitez pas à nous envoyer vos informations sur tous les secteurs qui nous concernent, celui des Hauts-de-Vosges, Gérardmer, la Bresse, celui de la vallée à partir du Tillau jusqu'à Rue à partir de Busson, ou encore le pays de Remiremont, évidemment.
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2: L'actualité en ce mercredi, voici un an, une mère de famille spinalienne déposait plainte car elle soupçonne des agressions sexuelles sur son fils qui a alors 5 ans. À l'école du Faubourg d'Ambrail, elle soupçonne en effet deux autres écoliers de l'école maternelle. La plainte a été classée sans suite. La plaignante reproche le fait qu'il n'y ait même pas eu d'enquête. Le parquet précise qu'en dessous de 10 ans, il ne peut y avoir de responsabilité pénale. Avant 2h de l'après-midi hier, rue des Marronniers à Chavelot, un pilote de mobylette de 17 ans percute l'arrière de la voiture qui le précède. La conductrice ralentissait alors pour tourner. Le jeune Taonais est tombé après avoir percuté le pare-brise arrière avec sa tête. Il a une fracture de l'épaule. À Attignéville, c'est un pilote de moto de 57 ans de chef-lieu qui vers 11h30 du matin est entré en collision avec une voiture. Le motard est légèrement touché, la conductrice de la voiture évidemment indemne. Une habitante de Darnay dépose plainte suite au témoignage de son fils de 13 ans qui dit avoir été touché par un adjoint au maire. Celui-ci explique qu'il ne s'agit que d'une petite tape. Classée sans suite, la mère de famille est en colère. Élection municipale, 3 adjoints à Stéphane Simonin, le maire de Fauconcourt. 3 adjoints invalidés. La procédure de l'élection ne respectait pas l'alternance homme-femme. La préfecture avait déjà pris la décision qui a été confirmée par le tribunal administratif. Mais le maire explique toute la difficulté de procéder ainsi. Il n'y avait pas les candidats qui ne voulaient pas être à la bonne place. Obsèques de Frédéric Hatton, 60 ans, ce mercredi à 10h30 à l'église de Xon-Rue-Longemer. Nicolas Mathieu, 54 ans, demain jeudi à 10h30 à l'église de Cornimont. Et Éloi Bertrand, 87 ans, ce mercredi à 14h30 à l'église de Xon-Rue. Et le sport, évidemment, la Coupe du Monde qui domine tout jusqu'au 19 juillet. France-Sénégal 3-1, mais les Français ont joué en diesel, première mi-temps difficile, mais tout ensuite est rentré dans l'ordre. Kylian Mbappé bat le record du nombre de buts en équipe de France. Irak-Norvège, victoire norvégienne 4-1. L'Argentine a battu l'Algérie 3-0. L'Autriche a battu la Jordanie 3-1. Aujourd'hui, alors à 19h, le grand rendez-vous avec nos amis portugais, Portugal contre la RDC. Je pense qu'on va dans les associations portugaises regarder ça ensemble. À 22h, Angleterre-Croatie. À 1h du matin, le Ghana joue contre le Panama. Et à 4h, l'Ouzbékistan face à la Colombie. Et bien sûr, un autre sujet qui préoccupe en ce moment, c'est la couleur du ciel. Ah ben, il va faire du beau soleil, mais ce n'est pas le seul problème. Ce mercredi, soleil et nuages de 11 à 33 degrés. Demain jeudi, soleil de 15 à 35 degrés. Vendredi, orage de 16 à 35 degrés. Samedi, soleil et nuages de 17 à 36 degrés. Et puis dimanche, soleil, peu de nuages, de 17 à 38 degrés à Neufchâteau. Ce sera la commune la plus chaude du département des Vosges. Mais voilà, qui tout de même suscite quelques inquiétudes, parce qu'évidemment, la chaleur pose problème, notamment dans les EHPAD. Encore que ce mot-là va disparaître, ça va bien nous arranger. Mais il y a donc des soucis, notamment médicaux. Et puis les feux, puisque les premiers feux sont apparus même en Bretagne, il faut le signaler. Et voilà, qui inquiète notamment les agriculteurs, bien évidemment, puisque souvent les machines en sont la cause.
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1: Les escaliers Mougin à Cornimont sont à la recherche d'un menuisier. C'est pour un poste en CDI à 35 heures par semaine. Pour postuler, on vous demande 2 ans d'expérience avec formation CAP, BEP ou équivalent en menuiserie. À la Bresse, le CCAS est à la recherche d'un cuisinier en EHPAD. C'est pour un contrat à durée déterminée de 3 mois. Poste à 35 heures par semaine, accessible avec au moins 1 an d'expérience ou diplôme CAP, BEP ou équivalent en cuisine. Avec le restaurant Ande Patagonia de la Bresse, il y a un poste de cuisinier qui vous est proposé. C'est pour un CDI à 43 heures par semaine, un poste qui est ouvert aux débutants. Les jardins de Sophie à Xonrou-Longemer sont à la recherche d'un valet ou d'une femme de chambre. C'est pour un poste en CDI à 35 heures par semaine. On vous demande au moins 6 mois d'expérience. Sur Remiremont, un assistant marketing est recherché pour une mission intérimaire de 6 mois à 35 heures par semaine. Pour ce poste, il faut avoir au moins 1 an d'expérience avec formation Bac plus 2 dans le marketing et gestion PME-PMI. Le Minko, restaurant spécialisé en cuisine thaïlandaise à Remiremont, est à la recherche d'un cuisinier pour un CDD de 6 mois à 35 heures par semaine. Pour postuler, on vous demande au moins 6 mois d'expérience avec formation CAP, BEP ou équivalent en cuisine. À Remiremont, il y a un collaborateur commercial en assurance qui est recherché, un poste en CDI à 35 heures par semaine, avec formation Bac plus 2 ou équivalent en assurance, avec aussi 6 mois d'expérience. Une entreprise basée à Éloy est à la recherche d'un dessinateur projeteur. C'est un poste en CDI à 35 heures par semaine qui vous est proposé, ouvert avec 1 an d'expérience et formation Bac plus 5 ou équivalent. Au syndicat, un agent de quai est recherché pour un poste en CDI à 39 heures par semaine. Alors, il faut être titulaire du CACES 1, un poste ouvert aux débutants à pourvoir très rapidement. Un chauffeur-livreur est recherché sur Saint-Nabor pour un poste en CDI à 39 heures par semaine avec au moins 5 ans d'expérience dans la livraison, le permis B depuis au moins 3 ans. Sur la commune de Saint-Amé, un éducateur spécialisé est recherché pour un poste en CDI à 39 heures par semaine. On vous demande au moins 3 ans d'expérience pour postuler avec formation Bac plus 3, plus 4 ou équivalent en tant qu'éducateur spécialisé.
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11: C'est un air d'été, Remiremont à l'heure estivale et jusqu'au mois de septembre. Ainsi, les journées européennes de l'archéologie. Rendez-vous dimanche 14 juin au musée de Remiremont, entrée libre et gratuite, visite guidée à 11h, les origines archéologiques de Remiremont au musée Charles de Bruyère, gratuit, c'est sans réservation, et l'atelier à 14h30, création d'un pot préhistorique, musée Charles Fréry, c'est gratuit sur inscription 03 29 62 59 13 à partir de 7 ans. Don du sang, mercredi 17 juin, de 15h30 à 19h30, au Palais des Congrès, organisé par l'établissement français du sang. Apéro théâtre, une enquête policière captivante sur fond de libération, entre collabos, résistance et secrets bien gardés, vendredi 19 juin à 20h, au kiosque du...

0: samedi 20 juin à 16h30 au musée Charles de Bruyère. L'entrée est libre et gratuite. Concert de l'orchestre de mandolines et guitares de Remiremont, dimanche 21 juin à 20h au grand salon de l'hôtel de ville. Accès libre et gratuit. Louise Combier, atelier d'écriture et concert avec cette candidate à The Voice 9, samedi 20 juin, atelier de 15h à 17h30, concert à 18h à la médiathèque. C'est gratuit, inscription obligatoire à l'atelier d'écriture organisé par la médiathèque Le Cercle. Expo photo, prendre le temps de regarder par Valentine Zeller. C'est jusqu'au 27 juin à la médiathèque. Accès libre et gratuit aux horaires d'ouverture de la médiathèque, bien évidemment. Répétition publique, l'ensemble est accordé. Lundi 29 juin à 18h30, Jardin des Olives. Accès libre et gratuit, organisé par la ville de Remiremont.
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Bonjour à vous et merci d'être avec nous pour un nouveau numéro de l'Histoire en Musique. Ce soir, je vous propose de la nouveauté au disque, qui me sont envoyées chaque mois, soit par Classica, soit par Diapason, soit tout simplement par la revue pour laquelle j'écris des critiques. Et je vous propose de commencer avec un premier disque autour de la musique de Frédéric Chopin. Je sais que c'est un compositeur que vous aimez beaucoup, moi aussi. Ça tombe bien, puisque je vous propose de la musique de Frédéric Chopin pour commencer cette émission avec un nouveau disque Chopin par François Dumont. C'est un disque paru chez Musica en 2020. Alors il propose les ballades, les impromptus et la fameuse Fantaisie impromptue en ut dièse mineur, qui est très belle, je vous l'accorde. Elle fut composée sous le titre

C'est François Dumont qui nous interprétait cette fantaisie impromptue en 8 dièse mineure de Frédéric Chopin, mais pour laquelle il mettait tout son cœur, comme tout l'album. D'ailleurs, vous pouvez retrouver chez Musica, c'est un disque paru en 2020, qui propose les ballades, les impromptus, et je vous propose un autre extrait de ce disque, si vous le voulez bien, toujours par François Dumont, bien sûr. Je vous propose une ballade, non pas la ballade en sol mineur qui est très connue, mais une autre très jolie ballade de Frédéric Chopin, la ballade en fa mineur, opus 57, composée en 1842. Elle fut publiée à Leipzig et à Paris en 1843. Elle fut dédiée à la baronne Charlotte de Rothschild. Alors, il s'agit d'une page extraordinaire de Chopin par son inspiration, son éloquence, l'originalité de ses motifs, la richesse de son harmonie. Œuvre particulièrement pathétique, comme beaucoup d'œuvres de Chopin, et un chef-d'œuvre, bien sûr. Une œuvre très poétique aussi, je rajouterais, pour qualifier cette musique de Chopin, comme toute la musique de Chopin, d'ailleurs, toujours par François Dumont, donc la ballade en fa mineur de Frédéric Chopin.

Et j'espère que vous appréciez la musique de Frédéric Chopin pour commencer cette émission de nouveautés au disque. Je vous proposais d'entendre juste à l'instant la balade en fa mineur de Frédéric Chopin par François Dumont avec une nouveauté au disque, une très belle nouveauté au disque, un disque que vous pouvez retrouver. Il date un petit peu, mais je voulais quand même vous le faire passer parce que je sais que Chopin est un artiste qui est très apprécié. Et donc, vous pouvez le retrouver chez Musica, label Musica. Il est paru en 2020. Et je vous propose un dernier extrait de ce disque, juste pour se faire plaisir, avec un impromptu cette fois-ci assez court, je dois dire, dans la production de Chopin. Cet impromptu, donc numéro 1, opus 29, en la bémol majeur, c'est un petit bijou aussi. Alors Chopin compose 4 impromptus ou 4 à quatre moments différents de sa vie. Chopin a dédié 7 impromptus à la comtesse de Lobau. Il fut composé au début de 1837 et fut publié au mois d'octobre de cette même année. Et je vous le propose toujours sous les doigts de François Dumont.

Quelle douceur, quelle beauté. Frédéric Chopin, l'impromptu numéro 1, opus 29 en la bémol majeur. C'est une nouveauté au distant que vous pouvez retrouver par François Dumont, qui propose donc les impromptus, les balades. Et aussi la fantaisie impromptue que je vous ai proposé d'entendre. Donc c'est un disque apparu chez Musica en 2020, tout à fait recommandable. Et donc on quitte le monde de Frédéric Chopin pour aller lire plus loin, puisqu'on va remonter un petit peu dans le temps, mais pas très longtemps, puisqu'on va écouter deux compositeurs parmi mes compositeurs préférés, Gabriel Fauré et Maurice Ravel. C'est un disque donc paru chez Nimbus Records en 2021, un disque que j'ai particulièrement apprécié par le programme très éclectique avec Agai Shaham et Arnon Erez, donc je vous le disais, paru chez Nimbus Records en 2021. Donc avec une musique de Gabriel Fauré pour commencer les extraits de ce disque, et je vous propose une très jolie page de Fauré que j'aime beaucoup. Il s'agit de sa berceuse opus 16. Elle est l'une des pages les plus populaires, les plus appréciées de Fauré, il faut le savoir, avec l'élégie ou encore la sicilienne. Et bien sûr, la pavane, hein, très enregistrée. Cette courte pièce fut composée dans les années 1880 et fut donnée le 14 février 1880 à Paris par la violoniste Ovide Musa, et Fauré lui-même était au piano, il l'accompagnait. Cette pièce fut dédiée à Hélène Depré et je vous la propose donc dans cette version. Donc Agai Shaham au violon et Arnon Erez est au piano pour cette berceuse de Gabriel Fauré.

Google cette petite piécette. On dirait un bis, hein, si on parlerait dans le jargon vraiment musical de concert. On dirait que c'est un bis, cette berceuse de Gabriel Fauré qui ouvre le disque donc intégralement consacré à la musique de Fauré et Ravel, de Hagai Shaham et Arnon Erez, paru chez Nimbus Records en 2021. Donc c'est une nouveauté au disque que je vous propose ce soir. Et parmi les petites piécettes, avant de se consacrer à une pièce un petit peu plus copieuse, parue sur ce disque, il y a cette berceuse sur le nom de Fauré de Maurice Ravel. Alors cette courte pièce fut composée en septembre 1922 à Lyon, Lyon La Forêt, à l'investigation de la revue musicale, en vue d'un numéro spécial consacré au compositeur Gabriel Fauré. Et donc, Maurice Ravel compose cette pièce en hommage à Gabriel Fauré. Le dédicataire en fut Roland Emmanuel, aussi compositeur. Et la création publique eut lieu le 13 décembre 1922 à Paris. C'est un petit chef-d'œuvre aussi que je vous propose d'entendre là. Toujours par Hagai Shaham au violon et Arnon Erez au piano.

Maurice Ravel, cette fois-ci sur une berceuse sur le nom de Gabriel Fauré. Donc, une courte pièce composée en 1922. Et donc, c'était cette pièce qui figurait sur le disque du violoniste Agai Shaham et Arnon Erez au piano. Pour ce disque, donc, ce très beau disque, il m'a plu, m'a vraiment plu ce disque, paru chez Nimbus Records en 2021. Et il propose, hormis cette courte page de Maurice Ravel, pour moi, une très belle page. J'ai longtemps boudé Maurice Ravel. Hélas, comme quoi, on peut être bête des fois dans la vie. Cette sonate en un mouvement, la majeure, alors là, elle appartient en fait à la première partie de composition de Maurice Ravel. Vous verrez, si vous connaissez un petit peu la musique de Debussy, vous retrouverez des affinités avec celle-ci, puisque c'est la période impressionniste de Maurice Ravel. Elle est datée d'avril 1897, année de conservatoire de Maurice Ravel. La création eut peut-être lieu au conservatoire de Paris en 1897 avec Georges Enesco au violon et Ravel au piano. Mais on ne sait pas, on n'en est pas sûr. La première officielle, en tout cas, fut donnée à New York en 1975. Cette page semble avoir bénéficié d'un regain d'intérêt puisqu'elle est assez joué de nos jours. Ce fut pas le cas pendant un moment. C'est plus la seconde sonate pour violon et piano de Ravel qu'on joue aujourd'hui, mais en tout cas cette sonate, eh bien, elle revient au goût du jour, et heureusement, parce que c'est vraiment une très belle musique. Et je vous propose d'entendre ce mouvement, cette sonate en un mouvement, par Agai Shaham au violon et Arnon Erez au piano. Toujours ce disque, donc, paru en 2021. Disque paru en 2021, donc, chez Nimbus Records. La sonate en un mouvement de Maurice Ravel.

toile d'un tableau impressionniste, j'aime beaucoup. Maurice Ravel, sonate en un mouvement, sonate de jeunesse, tant qu'il était proposé sur ce disque, le disque de Egay Shaham au violon et Arnon Erez au piano. C'est un disque paru chez Nimbus Records en 2021. Et cette sonate donc, de Ravel que je vous ai proposé d'entendre il y a quelques instants, est typique de cette période dite musique impressionniste, au même moment qu'apparaît d'ailleurs les premières expos des peintres impressionnistes. Vraiment une très belle musique, très beau moment de culture que j'aime beaucoup, en tout cas, et j'aime beaucoup cette période de Maurice Ravel où il est proche de la musique donc de Debussy. Voilà, cette mouvance impressionniste de cette époque. Et donc, Maurice Ravel referme la première partie de cette émission sur la nouveauté au disque. Restez bien avec nous. Dans quelques instants, dans un petit peu moins de 10 minutes, la seconde partie de votre émission L'Histoire en Musique, toujours avec de la nouveauté au disque. Et on reculera un petit peu dans le temps en deuxième partie d'émission, puisque je vous proposerai, pour repartir, un disque autour de la musique du compositeur Franz Liszt de Claire-Marie Lelier. C'est paru chez Meyrare. Ce sera pour la seconde partie. Merci de votre attention et à tout de suite.

Rebonjour à vous et merci d'être avec nous pour cette seconde partie de votre émission L'Histoire en Musique. Et ce soir, je vous propose de la nouveauté au disque. Je vous l'ai dit, on a vu pas mal de monde en première partie d'émission. Et bien là, je vous propose maintenant de retrouver la musique de Franz Liszt, comme promis. Franz Liszt par Claire-Marie Lelier, c'est une nouveauté au disque, hein, parue chez Mirare il y a quelque temps maintenant. Et j'avais envie de vous faire découvrir ce disque ce soir dans l'Histoire en Musique, avec ce disque paru chez Mirare en 2021, je vous le disais, c'est assez récent, qui propose un florilège de pièces pour piano de Franz Liszt, et ce rêve d'amour que j'aime beaucoup, une de mes pièces préférées de Franz Liszt, que je vous propose d'entendre maintenant. Alors, il fait partie des trois nocturnes composées par Liszt en 1850, pensées d'abord comme un lied pour voix et piano. Et c'est le troisième, connu sous le nom de rêve d'amour, Liebestraum, qui a conquis le cœur du public et qui conquiera votre cœur ce soir, je pense, par Claire-Marie Lelier au piano. Rêve d'amour de Franz Liszt.

Ah, c'est beau, c'est tellement beau. Rêve d'amour de Franz Liszt et une grande page pour piano romantique. Rêve d'amour qui fait partie du disque des pièces que Claire-Marie Le Guy a gravées sur son disque paru chez Mirare en 2021. Les joies de l'âme, c'est un disque très très beau, un disque que j'ai adoré. J'aime beaucoup les disques Mirare hein, en règle générale. Et c'est vrai que quand j'ai un disque de Franz Liszt qui arrive de chez Mirare, je sais que c'est des beaux programmes. En tout cas, celui-ci est très beau et il propose pas mal de choses, pas mal de pièces de Franz Liszt, comme cette Au bord d'une source. C'est un extrait des années de pèlerinage. Je cite Franz Liszt. Ayant parcouru en ces temps bien des pays nouveaux, bien des sites divers, bien des lieux consacrés par l'histoire et la poésie, ayant senti que les aspects variés de la nature et les scènes qui s'y rattachaient ne passaient pas devant mes yeux comme des vaines images, mais qu'elles remuaient dans mon âme des émotions profondes, qu'il s'établissait entre elles et moi une relation vague mais immédiate, un rapport indéfini mais réel, une communication inexplicable mais certaine, j'essayais de rendre en musique quelques-unes de mes sensations les plus fortes, de mes plus vives perceptions. Alors, tels sont les propos qui formèrent la préface du premier volume des années de pèlerinage

de Franz Liszt. Il s'agit d'une sorte de journal souvenir établi sur une quarantaine d'années. Il fut rédigé dès 1836, reprenant des éléments d'un recueil déjà publié sous le nom d'Album d'un voyageur. Le premier volume dans lequel on retrouve Seut au bord d'une source fut publié en 1855. Ce recueil évoque musicalement les excursions de Liszt en compagnie de Marie Dagoule en Suisse. Et c'est fantastique, hein, Seut au bord d'une source. Vraiment, très belle page de piano romantique que je vous propose d'entendre toujours sous les doigts de Claire-Marie Le Guy.

Jolie page, au bord d'une source extrait des années de pèlerinage de Franz Liszt, tantôt virtuose, tantôt un petit peu moins, mais toujours très poétique. C'est ça qui est beau dans l'œuvre de Franz Liszt, c'est très virtuose et parfois aussi très poétique, comme ces six consolations qui sont enregistrées aussi sur le disque de Claire-Marie Ledier, disque de 2021 paru chez Mirare, que je vous fais découvrir ce soir. Et donc ces six consolations, elles datent de la période de Weimar. Elles furent composées vers 1850. Elles représentent des transcriptions musicales de poèmes de Sainte-Beuve portant le même titre. Il s'agit de pages très poétiques inspirées par les poèmes de l'écrivain français dédié à Victor Hugo. Et je vous en propose quelques-unes des consolations par Claire-Marie Ledier. Et je vous propose Un poco più mosso pour commencer.

Et on est en plein dans le romantisme avec ces jolies piécettes que je vous fais découvrir ce soir. Un poco più mosso, des six consolations de Franz Liszt pour piano, dont par Claire Marie Lodier, un disque que je vous fais découvrir ce soir, paru chez Mirare. Le disque s'intitule Les Joies de l'âme, paru en 2021. Et comme promis, je vous propose une autre consolation, cette fois-ci Lento Placido, une des plus connues d'ailleurs des consolations de Franz Liszt, toujours par Marie-Claire Lelier.

pièce toute remplie de poésie, les constellations pour piano de Franz Liszt, que je vous propose d'entendre à l'occasion de cette nouveauté au disque de Claire-Marie Leguier, qui nous propose donc de la musique pour piano de Franz Liszt. Et je vous propose un dernier extrait de ce CD avec une autre constellation, comme promis. Et cette fois-ci, je vous propose Allegretto Sempre Cantabile. Toujours beaucoup, beaucoup de poésie dans cette très belle musique pour piano de Franz Liszt.

Constellation de Franz Liszt dans l'histoire en musique sur Radio des Ballons pour illustrer ce disque que vous pouvez retrouver, donc paru chez Mirare, hein, un disque tout à fait recommandable, comme tous ceux de chez Mirare d'ailleurs. Il est paru en 2021 et le disque s'intitule Les Joies de l'âme. Claire-Marie Lelier, donc, pianiste extraordinaire, qui nous proposait un très beau programme sur ce disque que je vous recommande vraiment énormément d'acheter. Si vous aimez, bien sûr, la musique pour piano romantique. Et on va changer de registre maintenant. On va aller outre-Atlantique avec la musique de Samuel Barber, si vous voulez bien. Samuel Barber, donc un compositeur que j'aime beaucoup, qui a été mis à l'honneur par Tchékou et Isata Kené-Masson, les deux frères et sœurs, donc l'un au piano, l'un au violoncelle, a disque paru chez DK en 2021, des artistes que j'aime beaucoup. Et donc Barber, donc, qui est né à Westchester le 9 mars 1910, il est mort à New York en 1981. Il fut aussi l'élève du Curtis Institute de Philadelphie de 1924 à 1932. Il fut titulaire de nombreux prix, dont le prix Pulitzer. Il est proche de la musique d'Aaron Copland dans son style, d'abord post-romantique jusqu'aux années 1940, avant d'adopter un style beaucoup plus personnel. Et c'est donc une œuvre de jeunesse que je vous propose d'entendre ce soir, la sonate pour violoncelle et piano en ut mineur, opus 6. Alors, c'est de la musique de chambre, et on sait que chez Barber, elle occupe une infime partie de son œuvre, vraiment les toutes premières œuvres. Six pages restent secondaires, mais un gain d'intérêt se manifeste chez les jeunes interprètes comme chez les Kené-Masson. Aujourd'hui, on retrouve aussi le Quatuor, qui est aussi beaucoup plus enregistré aujourd'hui. Alors on sait que bon, il avait été adapté le fameux lento, hein, le fameux adagio pour cordes, tiré de ce quatuor, mais aussi du ce quatuor aujourd'hui un petit peu plus enregistré, heureusement. La sonate pour violoncelle date de 1928. Barber compose cette partition alors qu'il est encore étudiant au Curtis Institute of Music de New York. Et cette sonate pour violoncelle, elle est vraiment très courte. Je vous la propose dans son intégralité pour vous faire un petit peu découvrir la musique de Barber. Je vous propose donc l'allegro manon troppo, l'adagio presto et le final Allegro Appassionato par Tchékou Kené-Masson au violoncelle et Isetta Kené-Masson au piano. C'est un disque tout à fait recommandable paru chez DK. Voici donc la sonate pour violoncelle et piano de Samuel Barber.

La sonate pour violoncelle et piano de Samuel Barber dans son intégralité. Vous voyez, un très romantique, hein, Samuel Barber à cette époque-là. Allegro manon troppo, adagio presto et allegro appassionato. Donc c'est une nouveauté, hein, que vous pouvez retrouver en vous procurant le disque paru chez Deka de Sheku et Isita Kanemason. Disque paru chez Deka donc en 2021 qui propose des œuvres de Barber, mais aussi des œuvres de Rachmaninov comme sa sonate pour violoncelle et piano en sol mineur opus 19. Alors, elle fut entreprise durant l'été 1901, terminée le 1er décembre, la veille de sa création à Moscou, par le dédicataire et ami Anatole Brandoukov, avec le compositeur au piano. Ce fut un réel succès. L'œuvre fut éditée en 1902. Ensuite, beaucoup de compositeurs romantiques et post-romantiques ont beaucoup aimé le violoncelle. Alors, c'est l'instrument, on dit, qui se rapproche le plus de la voix humaine, c'est vrai. En tout cas, il n'en est pas moins que les compositeurs romantiques adoraient le violoncelle. Par exemple, Chopin, pour ne citer que lui, a composé parmi très peu d'œuvres de musique de chambre une magnifique sonate en sol mineur, qui est aussi en sol mineur d'ailleurs, sonate pour violoncelle et piano, avec un trio aussi, mais enfin très peu de musique de chambre. Mais en tout cas, même s'ils ont écrit peu de musique de chambre, ils ont beaucoup aimé le violoncelle, les compositeurs romantiques. Et Rachmaninov, qui était vraiment un romantique tardif, hein, ce qu'on appelle le romantisme tardif, le post-romantisme, eh bien, aimez aussi le violoncelle. Vous pourrez lui en laisser une très belle sonate. Et je vous propose une tendresse, l'andante de cette sonate pour violoncelle et piano de Serge Rachmaninov.

Une page pleine de romantisme, cette sonate pour violoncelle et piano de Serge Rachmaninoff. Je vous ai proposé d'entendre l'Andante. C'est bien sûr un extrait donc, du disque de Cheku et Kana Kenemason, disque paru chez Decca en 2021. Disque tout à fait recommandable. Il propose les œuvres de Barber et de Rachmaninoff sur ce disque. Et donc, c'est la fin de cette seconde partie d'émission. Je vous retrouve tout à l'heure, si vous le voulez bien, dans un petit peu moins de 10 minutes maintenant, pour la troisième partie de votre émission Histoire en musique. Et ce soir, eh bien, toujours de la nouveauté au disque. Merci de votre attention et à tout à l'heure.

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Eh bien, bonjour à vous et merci d'être avec nous pour cette troisième partie d'émission. Je vous propose un disque qui fait date hein, pour le monde de la musique classique, puisque il rassemble des œuvres des sœurs Lili et Nadia Boulanger, pour la plupart jamais enregistrées au disque jusqu'à maintenant. Le disque dont s'intitule Sisters, c'est le titre du disque donc, qui propose des œuvres pour piano de Lili et Nadia Boulanger, un disque donc par le pianiste Johan Fargeau, disque paru en 2020 chez Clarté Musique. Alors une bonne partie du disque a été enregistrée pendant le confinement, pendant le confinement du Covid, et donc il laisse ce très beau disque avec des œuvres de Lili et Nadia Boulanger. Et je vous propose dans un premier temps d'entendre des œuvres de Lili Boulanger, beaucoup moins connue que Nadia Boulanger. C'est une des premières femmes à obtenir le prix de Rome. Elle est décédée jeune, la pauvre Lili Boulanger. Elle avait 24 ans lorsqu'elle est décédée. Et donc, il s'agit là des premières œuvres de Lili Boulanger que je vous propose d'entendre, composées à partir de 1904. Il s'agit de tout d'abord d'un prélude pour piano, achevé le dimanche 12 mars 1911. Il s'inscrit dans une lignée avec son frère, le prélude en si, ce prélude en ré bémol que je vous proposais d'entendre. Il s'inscrit dans la lignée du prélude en si. Il s'inscrit dans la lignée impressionniste avec des accents debussistes et ravelliens à la fois, avec eh bien tout de même cette image et ces sons qui sont typiquement de Lili Boulanger. Je vous propose d'entendre dans ce prélude en ré bémol de Lili Boulanger par le pianiste Johan Fargeau.

Lydie Boulanger, le prélude dans Ré bémol pour piano, donc interprété par Johan Fargeau. C'est une nouveauté au disque, parue chez le label Cartier Music en 2020. Un disque qui rassemble des œuvres de Nadia et Lydie Boulanger. Et je vous propose encore une œuvre de Lydie Boulanger, le deuxième prélude, cette fois-ci le prélude en si, toujours par Johan Fargeau.

Petit Boulanger, le prélude en si, par Johan Fargeau, un disque qui est paru très récemment chez Clarté Musique en 2020, pendant le confinement pour une bonne partie, et qui fera date hein, parce qu'il propose des œuvres de Nadia et Lily Boulanger, pratiquement jamais enregistrées au disque. Et donc, on passe maintenant à Nadia Boulanger, si vous voulez bien. Alors, elle est un petit peu plus importante que sa sœur. Elle a vécu déjà plus longtemps. Elle a été d'une grande, surtout d'une grande influence sur les compositeurs de cette époque, puisque beaucoup de compositeurs, dont Michel Legrand, par exemple, Quincy Jones, pour ne citer que, sont passés chez Nadia Boulanger et en gardent même d'excellents souvenirs. Elle était connue pour être une pédagogue très exigeante, mais une très bonne pédagogue. Alors, elle est née le 16 septembre 1887 à Paris. Elle est morte le 22 octobre 1979 dans cette même ville. Mais elle était aussi compositrice, hein, puisqu'elle étudie l'orgue et la composition à l'âge de 9 ans. Elle deviendra aussi organiste, hein, comme sa sœur, en 1903. Elle abandonnera la composition assez tôt pour se consacrer uniquement à l'enseignement. Elle deviendra directrice du Conservatoire américain de Fontainebleau de 1948 jusqu'à sa mort d'ailleurs. Et donc elle laisse de la musique aussi notre Nadia Boulanger, de la belle musique aussi, comme cette vers la vie nouvelle, une pièce donc pour piano. Donc Nadia Boulanger note en tête de sa partition, je cite: dans l'atmosphère lourde se sont infiltrés le doute, le découragement, mais des sons purs et clairs s'élèvent, et vers l'espoir d'une vie meilleure l'homme marche confiant, tendre et grave. La partition date du 19 novembre 1915 et je vous propose d'entendre cette partition sous les doigts de Johan Fargeau.

Vers la vie nouvelle de Nadia Boulanger, une pièce pour piano, donc interprétée par Johan Fargeau, un disque donc tout à fait recommandable que vous pouvez retrouver donc chez Clarté Musique. C'est un disque qui est sorti en 2020 et un disque qui fera date, je pense, sur le marché du disque classique, puisque il propose des œuvres qui sont presque, pour la plupart, n'ont jamais été enregistrées au disque jusqu'à présent. Je vous remercie de votre attention. C'est la fin de cette nouveauté au disque, l'histoire en musique spéciale nouveauté au disque. Je vous retrouve tout à l'heure à 23h pour l'histoire en musique contemporaine, pour ceux qui suivent. Et pour les autres, eh ben, je vous retrouve la semaine prochaine avec une émission, je peux vous le dire tout de suite, qui sera consacrée à l'année 1869. Je vous remercie de votre attention et je vous dis à tout à l'heure pour ceux qui suivent Histoire en musique contemporaine. Merci de votre attention.

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Soyez les bienvenus pour ce nouveau numéro de l'Histoire en musique contemporaine. Ce soir, je vous propose l'avant-dernier rendez-vous sur Olivier Messiaen avec ce soir une œuvre, deux œuvres particulièrement, deux œuvres ornithologiques dans l'œuvre de Olivier Messiaen. Et la première pièce que je vous propose d'entendre ce soir, il s'agit des oiseaux exotiques. Cette partition fut écrite en octobre 1955 sur commande de Pierre Boulez lui-même, compositeur. Cette partition fut donnée à Paris le 10 mars 1956. Il s'agit d'une véritable... d'un véritable tableau musical d'oiseaux originaires des Indes, de Chine ou encore d'Amérique du Sud et même d'Afrique. Messiaen traduit tout cela musicalement et ça donne un chef-d'œuvre pour piano et orchestre, interprété donc par Yvonne Loriot au piano, et l'ensemble intercontemporain est placé sous la direction de Pierre Boulez. Voici les oiseaux exotiques de Olivier Messiaen.

Les oiseaux exotiques de Olivier Messiaen pour illustrer cette émission, cette avant-dernière émission sur Olivier Messiaen. Et je vous propose toujours dans l'œuvre ornithologique de terminer cette émission par une autre œuvre ornithologique de Olivier Messiaen, très peu connue. Il s'agit du Vitrail d'oiseaux, toujours par Yvonne Loriot au piano et l'ensemble intercontemporain placé sous la direction de Pierre Boulez.

oiseaux exotiques et puis un vitrail d'oiseau, c'est l'œuvre que je vous ai proposé d'entendre maintenant. Un vitrail d'oiseau donné toujours par les mêmes interprètes, l'ensemble intercontemporain dirigé par Pierre Boulez et Yvonne Loriot était au piano. L'avant-dernière émission sur Olivier Messiaen. La semaine prochaine, dernière émission sur Olivier Messiaen. Et quant à moi, je vous retrouve la semaine prochaine pour un nouveau numéro de l'Histoire en Musique. Je remercie Raphaël pour la programmation. Et je vous souhaite une très belle nuit à l'écoute de Radio Diballon.

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